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T'as fait popo dans le réfrigérateur? 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
23: Midi sonne, le soleil tape et votre post-déj vient officiellement de passer en mode été. Le moment parfait pour faire semblant de travailler tout en montant discrètement le son de la radio. Bienvenue dans la Méridionale, votre rendez-vous bonne humeur en direct de lundi au vendredi, de midi à 13h sur Radio Campus Montpellier. Moi c'est Élise et pendant une heure on oublie les mails, les cours, les réunions qui auraient pu être de simples messages et on passe le déjeuner ensemble. Au programme, des infos, des sons, des invités, de la bonne humeur, des découvertes et suffisamment d'énergie pour survivre au coup de barre de midi 47. Alors installez-vous, ouvrez votre sandwich, votre salade ou votre troisième café. La Méridionale, ça commence maintenant. Et aujourd'hui, à ma table, je suis accompagnée de Yasmine, Benjamin, Nathan et Julien. Coucou !
24: Hola !
23: Vous êtes d'attaque pour cette petite Méridionale première de la semaine ?
24: Ouais, carrément, ouais.
23: C'est vous qui ouvrez le bal, hein. Ça a intérêt d'être de la qualité.
24: C'est toujours nous qui ouvrons le bal, d'ailleurs.
23: Oui, bah écoute, je viens de me faire la réflexion. Et on remercie aussi Tom qui nous accompagne et qui gère la technique ce matin, ce midi.
25: Yeah, ça va bien.
23: Ouais, ça va bien. Et aujourd'hui dans la Méridionale, on reçoit Hugo et Lucie qui viennent nous présenter un appel à candidature pour une résidence artistique à l'Université de Montpellier. Et tout de suite, notre émission commence avec l'écho du mythe.
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23: J'espère que vous allez tous bien. Aujourd'hui, on se retrouve pour le deuxième épisode de notre nouvelle série, j'ai intitulé L'Odyssée d'Ulysse, ou plutôt comment un mec a réussi à mettre tous les dieux à dos, alors qu'à la base, il voulait juste épouser la femme qu'il aime, tout ça pour se retrouver dans un remake de Pirates des Caraïbes et de se confronter à des épreuves dignes de Koh-Lanta. Franchement, Johnny Depp aurait été parfait pour incarner son rôle au cinéma. Bon, petit résumé de l'épisode précédent pour ceux qui auraient raté le début de cette catastrophe maritime. Après la chute de Troie, Ulysse et ses compagnons ont enfin quitté la guerre avec un seul objectif, rentrer chez eux. Facile sur le papier, sauf qu'après avoir pillé la cité des Cicones, ces hommes ont décidé d'écouter les ordres de leur capitaine, était totalement facultatif. Résultat, des renforts ennemis sont arrivés, une bataille a éclaté, Ulysse a perdu plusieurs dizaines de soldats et d'hommes dès le premier jour de voyage. Franchement, quand ton trajet retour commence comme ça, tu sais déjà que Waze va te proposer un détour infernal. Après cette première mésaventure, les navires reprennent donc la mer. Ulysse espère retrouver un peu de calme. Peut-être quelques jours sans catastrophe, peut-être une semaine sans qu'un dieu décide de ruiner toute sa vie, peut-être même un voyage normal. Mais si l'Odyssée nous apprend quelque chose, c'est que les vacances tranquilles n'existent pas dans la mythologie grecque. Très vite, une tempête éclate. Et là, même si Homère ne précise pas toujours quel dieu est directement responsable, on sait très bien qui adore transformer les traversées en attractions aquatiques géantes. Poséidon. À ce stade, il n'y a pas encore déclaré une guerre personnelle à Ulysse, mais il faut croire qu'il s'entraîne déjà. Les vents se déchaînent, les vagues frappent les navires, et pendant plusieurs jours, les Grecs sont baladés comme dans des bouchons, dans une machine à laver géante. Bref, finalement, ils aperçoivent une terre inconnue. Et pour une fois, pas de soldats hostiles. Pas de monstres, pas de géants, pas de dragons, pattes créatures avec 50 bras et 12 têtes, franchement, ça semble presque suspect. Cette terre est celle des lotophages. Alors les lotophages, leur nom leur vient du mot lotus, une plante mystérieuse dont ils se nourrissent presque exclusivement. Et attention, on n'en parle pas ici de la petite fleur mignonne qu'on met sur une carte postale zen avec écrit « respire profondément ». Non, dans la mythologie, ce lotus possède une propriété extrêmement particulière. Quand on en mange, on oublie tout, absolument tout. Votre maison, votre famille, vos avis, vos projets, vos responsabilités. En gros, c'est le niveau maximum de « je verrai ça demain ». Ulysse accoste donc prudemment et décide d'envoyer quelques hommes en reconnaissance. Jusque-là, rien d'anormal. C'est même plutôt une bonne idée. Après tout, envoyer les autres vérifier si un endroit est dangereux avant d'y aller soi-même est une technique qui a fait preuve depuis l'invention des chefs d'équipe. Les éclaireurs s'enfoncent donc dans le territoire des lotophages. Et la surprise, les habitants sont adorables. Personne ne les attaque, personne ne les menace, personne ne cherche à les sacrifier à une divinité obscure. Pour une fois dans la mythologie, les locaux sont accueillants. Franchement, c'est presque inquiétant. Les lotophages offrent alors à manger aux compagnons d'Ulysse. Et évidemment, ils acceptent. Parce que les héros grecs sont beaucoup de qualité, le courage, la force, l'honneur parfois. Mais dire non à de la nourriture gratuite ne fait clairement pas partie de leurs compétences. Alors, après quelques bouchées plus tard, tout bascule. Les marins oublient immédiatement qui ils sont. Ils oublient Troie, ils oublient Ithaque, ils oublient même Ulysse. Tout ce qui compte désormais, c'est rester ici à manger du lotus pour le reste de leur jour. Honnêtement, quand on regarde certaines personnes devant TikTok à 3h du matin, on se dit que le lotus a peut-être survécu jusqu'à notre époque. Les compagnons refusent de partir. Ils veulent rester, dormir, manger, profiter, ne plus penser à rien. Une vie sans responsabilité, sans travail, sans problème, sans facture EDF, sur le papier, on comprend presque la tentation. Mais Ulysse comprend immédiatement le danger, parce que ce n'est pas seulement une plante. C'est l'abandon de soi, l'oubli de tout ce qui nous définit, l'oubli de ceux qu'on aime, l'oubli de sa propre histoire. Et pour quelqu'un qui se bat depuis plus de 10 ans pour retrouver sa famille, c'est probablement la pire menace possible. Alors notre roi d'Ithaque entre dans une colère noire. Pour une fois, il ne cherche pas à négocier, il ne fait pas un discours inspirant, il ne tente pas de convaincre ses hommes. Il les attrape de force, il les traîne jusqu'au navire pendant qu'ils protestent et supplient de rester. Puis il les attache au banc des rameurs. Oui, attachés, comme des enfants qu'on empêche de retourner manger des bonbons avant de dîner. C'est probablement la première fois de l'Odyssée où Ulysse comprend qu'il ne devra pas seulement affronter des monstres ou des dieux. Il devra aussi lutter contre les faiblesses humaines, la lassitude, la facilité, l'envie d'abandonner. Parce que parfois, le plus difficile n'est pas de vaincre un ennemi, c'est de continuer à avancer quand il serait tellement plus simple d'arrêter. Les navires quittent alors le pays des lotophages, les côtes disparaissent lentement à l'horizon, les compagnons retrouvent peu à peu leurs esprits, et Ulysse regarde la mer devant lui. Sans le savoir, il vient de survivre à l'une des rares épreuves où personne n'essaye de le tuer. Et pourtant, elle était déjà terriblement dangereuse. Mais rassurez-vous, hein, à partir de maintenant, les choses vont devenir beaucoup plus simples. Enfin, si par simple, vous entendez rencontrer un géant mangeur d'hommes qui possède un seul œil et un père extrêmement rancunier... Enfin voilà. C'était l'épisode 2 de l'Odyssée d'Ulysse, ou plutôt comment un mec a réussi à se mettre tous les dieux à dos alors qu'à la base il voulait juste épouser la femme qu'il aime, tout ça pour se retrouver dans un remake de Pirates des Caraïbes et se confronter à des épreuves dignes de Koh-Lanta. Franchement, Johnny Depp aurait été parfait pour incarner son rôle. Merci de m'avoir écouté, c'était Ulysse sur l'écho du mythe, avec une touche de mythologie.
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23: Vous avez bien aimé mon petit épisode sur Ulysse.
7: C'était marrant, ouais.
24: Ouais.
23: Est-ce que Ulysse, c'est un personnage qui vous inspire dans le quotidien ?
8: Bon, je vais pas dire que j'y pense toutes les minutes de ma vie, hein, mais...
23: C'est pas un héros inspirant dans la mythologie grecque,
24: bah, pas de ouf, c'est quand même quelqu'un qui galère juste à rentrer chez lui, quoi.
23: Mais il est un peu smart, non ?
8: Je suis rien à foutre.
23: Vous trouvez pas ? Moi, je le trouve très attachant, Ulysse.
24: Ouais. T'as déjà passé les sirènes ?
23: Non, bah non, non, ah bah je voilà. suis qu'à l'épisode 2.
24: Tu vois, typiquement, je trouve que c'est pas un move super smart, tu vois, par exemple. Non, mais je sais pas, hein, je sais pas.
23: Mais si, moi je le trouve très très smart. Il est un peu... Moi je le trouve très visionnaire sur sa vie, sur le futur, en fait. Genre, moi je trouve qu'il y a beaucoup de gens maintenant qui ressemblent un peu à Ulysse.
24: Ah ouais ?
23: Ah ouais ? Je sais pas. D'un côté intelligent, genre stratège et tout. Genre,
8: non, bah après, l'histoire de l'Odyssée, elle est intéressante.
24: Ouais,
8: mais...
24: incroyable.
8: Je sais pas, genre moi je pense pas.
7: Moi j'ai pas encore vu le film de Christopher Nolan.
23: Moi non plus. Faudra que j'aille le voir. Et tout de suite, je vous propose d'enchaîner avec le Flash Info.
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1: Info locale. Après une tentative de meurtre à Montpellier, le verdict des assises est annulé.
23: Près de 7 ans après l'agression au couteau qui a failli coûter la vie à un employé de la boîte de nuit L'Entrepôt à Montpellier le 30 août 2019, et après déjà 2 procès aux assises, en première instance et en appel, la séquence judiciaire de cette tentative de meurtre n'est toujours pas close à cause d'un couac de procédure soulevé par la défense. Toute l'affaire va devoir être rejugée dans les prochains mois à Carcassonne, ce qui aggrave l'engorgement qui frappe déjà la justice criminelle dans notre région.
1: Une réunion à l'hôtel de ville pour lutter contre l'inceste.
23: 3 enfants par classe et 1 Français sur 10 sont victimes de violences incestueuses. Sous ces chiffres choquants, l'association Face à l'inceste a réuni près de 400 professionnels à l'hôtel de ville de Montpellier pour un colloque sous la protection des mineurs. L'organisation, qui dispose de son unique antenne régionale dans la ville, a rappelé que chacun a son rôle de repérage. L'association Face à l'inceste n'est pas qu'une association, elle est aussi une structure référente qui permet de mettre en contact les professionnels et les familles concernées.
1: Info nationale. Un jeune homme de 19 ans s'est fait tuer dans les rues de Metz pour son homosexualité.
23: Noam, un jeune homme homosexuel de 19 ans, est mort après avoir été violemment persécuté sous une pluie d'insultes homophobes à Metz. 3 individus seraient venus l'accuser d'avoir volé une casquette avant de le projeter au sol et de le frapper tout en l'insultant de, je cite, « sale pédale, sale pédé ». Noam est décédé des coups et de ses blessures après un lynchage au sol de plusieurs minutes. 2 hommes âgés de 20 à 27 ans ont été mis en examen pour violence et tentative d'homicide par personne agissant en état d'ivresse manifeste, mesure bientôt requalifiée dans homicide volontaire. Le caractère homophobe n'a pas encore été retenu, une enquête est en cours. Suite à cet événement, la France Insoumise a demandé 1 minute de silence à l'Assemblée nationale pour Noam.
1: Patrick Bruel a été placé en garde à vue ce matin à Paris dans le cadre d'une enquête liée à des accusations de viol et d'agression sexuelle.
23: Le chanteur de 67 ans est visé par au moins 12 plaintes déposées par plusieurs femmes. Il est entendu par la police judiciaire sous l'autorité du parquet de Nanterre. Les enquêteurs doivent notamment l'interroger sur plusieurs faits signalés datant de différentes périodes, 1997, 2000, 2002, 2003, 2008 et 2012. Certaines plaintes concernent des accusations et tentatives de viol, d'agression sexuelle ou de viol. A noter que toutes les affaires ne seront pas abordées pendant cette garde à vue. Certaines procédures avaient déjà été classées sans suite, mais au moins un dossier a été réouvert. Une affaire classée sans suite, ça veut dire que la justice décide de ne pas poursuivre l'enquête ou de les poursuivre souvent faute de preuves suffisantes, sans que cela signifie forcément que les faits sont faux. La garde à vue peut durer jusqu'à 48 heures. À son issue, Patrick Bruel peut être remis en liberté ou présenté à un magistrat.
1: Info internationale. Roland Garros, l'Allemand Alexander Zverev et la Russe Mira Andreeva remportent leur premier Roland Garros.
23: Alexander Zverev, classé 3e mondial, a décroché son premier tournoi de Grand Chelem ce dimanche lors de l'édition 2026 de Roland Garros. Le joueur de 29 ans a dominé en 5-7 l'Italien Flavio Cobolli, qui disputait sa première finale en majeur après 3 finales de Grand Chelem perdues, dont une à Roland Garros en 2024. Alexander Zverev succède à Carlos Alcaraz, forfait cette année, et décroche le plus beau titre de sa carrière, tandis que Mira Andreeva, une joueuse russe de 19 ans, remporte elle aussi son premier Roland Garros. Elle est 8e mondiale a battu en finale la Polonaise Maja Szwalińska, 114e mondiale à l'issue de ses qualifications, et son tout premier titre de Grand Chelem, dont l'un des 4 plus grands tournois de tennis.
1: Élections législatives en Arménie, un vrai tournant pour le pays.
23: En Arménie, le premier ministre arménien, Nikol Pachinian, a salué ce matin, lundi 8 juin, une victoire historique aux élections législatives tenues la veille. Après le décompte de plus de 94% des bulletins, son parti, Contrat Civil, avait remporté plus de 50% des suffrages, loin devant le parti pro-russe arménien, forte du milliardaire russo-arménien Smavel Karapetyan, qui obtenait 23% des votes selon le décompte publié par la Commission électorale centrale.
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23: Je tiens à m'excuser pour tous les noms que j'ai écorchés lors de ce flash info.
24: Ça va, les noms de l'Est, tu gères un peu?
23: Pas du tout. Pas du tout. Mais en plus, je me suis entraînée, mais voilà, je suis désolée. C'est pas sorti correctement de ma bouche, mais vous avez compris.
7: J'ai l'impression qu'il y a de plus en plus de violence là ce mois-ci, avec le mois des fiertés.
3: Ah, mais c'est
7: LGBTphobe.
3: Mais je comprends pas. Surtout qu'en plus, comme tu dis, enfin c'est un mois. Enfin là, on va approcher de la Pride et tout. C'est et j'ai l'impression que on n'entend parler que de ça. Ouais. Genre comme si ils essayaient d'éradiquer la cause LGBTQIA+. Enfin c'est un peu terrifiant
7: et
3: quand
7: le,
3: même.
7: Le fait que la circonstance aggravante soit prise que très tardivement aussi dans les poursuites, c'est
3: ouais c'est ça, genre c'est pas la première cause qu'on met, enfin ouais. Bah là pour le coup, enfin ça a été homicide qui a été le plus important, ce qui en soi je peux comprendre, mais
7: non, mais ça fait partie du coup des circonstances,
3: ça fait quand même partie des circonstances, et c'est vrai que on en parle pas spécialement assez, et c'est pas assez bien traité je trouve dans la justice de nos jours,
24: mais de toute façon ils font ça tout le temps hein. Vous vous souvenez il y a 3 semaines là, l'affaire du vieux qui est sorti avec un fusil pour tirer sur des enfants,
3: oui,
24: là, dans un village.
3: Oui.
24: Et ben là aussi, la circonstance raciste n'a pas été prise en compte dans le premier.
3: Ouais, c'est ça. C'est genre tout le côté de discrimination. En fait, on le prend pas du tout en compte. Ce côté de c'est parce que c'est des minorités que c'est discriminant et tout ça.
24: En gros, en général, c'est à l'avocat de la défense de prouver qu'il y a aussi circonstances aggravantes, tu vois.
3: Mm.
24: Enfin, non, pas de la défense du coup,
3: procureur. Ouais, procureur. Ouais.
24: Pardon. Ouais. Donc ouais. Bon, écoute, hein,
3: c'est comme ça. Et tout de suite, on passe à une première pause musicale. On écoute Somme de Stevie Lacey.

0: Et c'était Stevie Lacey sur Radio Campus Montpellier 102.2 FM. Et tout de suite, je vous propose d'écouter Julien avec Déjà Vu.
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3: Et bonjour à toutes et à tous. Eh bien, quel plaisir de vous retrouver en Big Juin 2026, en fait. Alors, à votre avis, de quoi on va parler cette semaine, hein, dans les médias, tout ça ?
4: Canicule.
3: Canicule, ça dit ?
0: Ah ouais ?
3: Moi, j'ai pas retenu ça.
4: Non, c'est pas
3: moi, j'ai pas retenu ça,
0: Patrick Bruel ?
3: Non, ça c'était la semaine dernière, la semaine d'avant, d'accord ?
0: D'accord.
3: Non, bon alors, attention, est-ce que vous êtes prêts ? C'est parti.
5: Aucun des voyous interpellés samedi n'est ce matin en prison. Vous ne m'empêcherez pas d'y voir une façon de narguer le pouvoir politique, une manière de dire « Nous sommes indépendants, nous faisons ce que nous voulons ».
3: Quoi ? Aucun des jeunes est en prison après 5 jours. Non, en vrai, je trouve ça absolument inacceptable. Écoutez ce témoignage qui glace le sang.
6: Ils sont montés dans les étages, Jules Torres. Mmh. Vous êtes une maman, vous êtes avec vos enfants, et vous entendez tambouriner devant votre porte, et il y a plusieurs émeutiers qui sont de l'autre côté de la porte, bah vous avez le droit d'avoir peur. Parce que la dernière protection, en fait, c'est la porte. Et un jour, ils vont défoncer la porte. Et un jour, ils seront dans votre salon. Ah. Et un jour, ils seront dans votre chambre à coucher.
3: Et après, ils baiseront votre femme devant vos yeux. Et vous, vous serez assis là, en train de regarder avec un petit peu de popcorn. Presque, vous allez kiffer. Non mais à vrai, c'est quoi ce délire ? C'est quoi ce cerveau malade, en fait, pour inventer ce genre de délire comme ça ? Et c'est pas fini.
7: Vous savez à quoi ça me fait penser ? En moins grave, Dieu merci, ça me fait penser au 7 octobre.
3: Mais oui, on n'en est pas du tout sur de la surenchère. Moi, ça me fait penser à Hiroshima, voilà. Ce genre de choses, je sais pas où, ou carrément l'étoile noire qui détruit Alderaan, tchouf, comme ça dans l'épisode 4, vous voyez, de Star Wars ? Ouais, moi ça me fait penser à ça, et ça me fait peur. Non, parce que, vraiment, cette chaîne est faite pour rassurer les gens, c'est même son essence.
8: Monsieur le Président, ce n'est que le début.
9: Ouais.
8: La guérilla arrive. Ce n'est que le début, parce que l'échelon supérieur, c'est ce qu'avait dit Thibault de Montbrial, c'est dans les villes, au pied de vos immeubles, et après le pillage. Pillage partout.
3: Et on peut pas dire qu'ils essaient pas de nous rassurer en soi. Et alors attention, au milieu de toutes ces paroles d'espoir, je dirais, eh bien il y a peut-être une séquence que je qualifierais de la séquence de l'année pour moi. Vous savez de quoi je parle ? Enfin, je parle souvent de nectar hein, sur CNews, mais là je crois qu'on a goûté vraiment l'élixir, le jus.
10: Le 14 juillet, le Paris Saint-Germain attire un certain type de sociologie. On peut le dire comme ça ?
11: Oui.
10: Or, la finale de la Coupe de France contre Lens, c'est une autre sociologie. Et manifestement, il n'y a
11: c'est
10: pas
11: C'est Laurent Nunez qui le dit d'ailleurs. Il va dans
10: il dit, c'est pas le même public.
11: Exactement.
10: Il l'a dit.
11: Oui.
10: Il a pas, c'est ce qu'il dit lui, c'est pas le même public, c'est pas moi qui l'ai
12: dit. Mais vous dites que c'est l'immigration, moi je pourrais vous dire que c'était des personnes d'un milieu plutôt défavorisé. Ah, oui. Ça dépend le prisme qu'on adopte.
3: Oh mon dieu, Sarah Salman, la néo-bolchévique, qui n'est pas du tout d'accord avec la méta-immigration du plateau, ça sent l'émeute.
10: Mais pardonnez-moi, pourquoi les Lensois qui sont beaucoup plus défavorisés, pourquoi il n'y a pas de souci ?
12: Oui, mais il y a aussi des personnes issues de l'immigration qui ne cassent pas.
10: Non,
12: cet argument rhétorique ne tient pas.
11: Mais c'est pas ce qu'on dit.
13: Mais personne ne dit, enfin voyons.
10: Écoutez, ça sert à rien parce que vous défendez une posture pour les raisons
6: bien sûr.
3: En vrai, j'ai rarement entendu autant de gens bafouiller en même temps, sincèrement. Hein. On est sur un début d'AVC collectif, mais attention, c'est mal les connaître. Allez les gars, vous êtes 6 contre 1, je pense que ça va le faire.
12: Mais c'est pas vrai,
10: j'ai rien
12: c'est
10: contre personne, c'est juste une posture.
12: C'est pas
10: vous
12: vrai.
10: Venez ici pour faire un numéro,
12: c'est
10: et
12: pas
10: c'est
12: vrai.
10: Pas agréable.
13: Non, mais si, je peux me
12: permettre. C'est pas parce que je ressors pas la propagande de Frontières que je peux pas avoir un point de vue qui est le mien.
10: Une fois que vous citez Frontières, qui travaille sur notre chaîne. Ça fait 5 fois.
13: Si je peux me permettre.
10: Vous pouvez le faire une 6e fois. Ça fait 5 fois.
3: Mais qu'est-ce que c'est ce délire ? Genre, c'est quoi cette menace ? Charles-Henri, ça fait 5 fois que tu craches sur papa. Tu peux le faire une 6e fois ? Mais ça fait 5 fois. Ok, très bien, soit, j'accepte. Non, là, Pascal, il est vraiment très, très, très en colère.
13: Personne ne dit que c'est.
10: Et puis, je vais vous dire quelque chose, parce que ça suffit d'attaquer Frontières. Frontières, ils font de le job.
12: Mais eux, c'est de la propagande d'extrême droite. Vous savez ce que je pense de Frontières.
10: Non. Je récuse ce que vous dites. Parce que d'abord, c'est très grave ce que vous dites. Puisque si vous nous accusez, nous, de faire de la propagande d'extrême droite.
12: On n'est pas en plateau avec Frontières, là.
3: Oh, mais qu'est-ce qui se passe ? Ils sont à deux doigts de se rendre compte qu'ils sont d'extrême droite. Non. Vite, défendez Frontières, mais de manière subtile et naturelle.
6: Moi, je travaille avec eux, je peux vous dire.
10: Et moi, je suis leur
13: avocat.
10: Attendez. Je termine. Frontières.
13: J'en suis fier.
10: frontière et faut vraiment oui. défendre ce média.
12: Non, je veux pas défendre ce média. Mais attendez. Non.
10: Non mais
12: je peux pas. J'en suis
10: attendez,
12: pas capable.
10: Attendez, c'est moi. Je vous donne. Moi, je travaille avec eux.
12: On les reçoit jamais en plateau.
10: Je travaille avec eux. Ils sont sur le terrain. Ils témoignent de la réalité si. Avec un garçon qui s'appelle Jordan oui. Florentin. Ils sont sur le terrain. Oui. Le travail qu'ils font est un travail journalistique de témoignage.
12: C'est pas vrai. Vous pouvez pas dire des choses comme
10: je
12: ça.
10: Je le dis parce que c'est vrai.
12: Mais
10: et
12: c'est
10: on,
12: pas vrai.
10: Et on les écoute régulièrement.
4: Un travail formidable.
10: Et heureusement,
12: vous pouvez pas
10: et heureusement
12: un qu'ils formidable.
10: Sont là. Et heureusement qu'ils sont là pour montrer une réalité que personne ne veut montrer.
12: Mais parce
10: en
12: que c'est
10: France.
12: Pas la réalité.
10: Ah bon?
3: Attention, Sarah. Il y a deux doigts de se lever, là. À deux doigts. Et vous le voyez pas, mais les gens, ils sont tendus sur le plateau, hein.
10: Et vraiment, je défends Éric Tegner et ses équipes.
4: Et accessoirement, ils ont fait des études sur le milieu antisémite islamiste
12: non, mais
4: que
12: en plus,
4: personne
12: vous allez...
4: n'a fait.
12: Non, mais...
4: Ah oui, ah bah bien sûr.
10: Et c'est une
4: oui,
10: des raisons d'ailleurs
4: absolument.
10: Pour lesquelles c'est.
12: Mais vous savez très bien
10: c'est...
12: comment ils sont non, en vrai. Vous le savez très mais bien.
10: Non, arrêtez avec les. Vous le savez
11: comment
10: très bien. Parce que, moi, je pense pas du tout comme vous.
12: C'est vous qui êtes dans la posture. Vous savez très bien. Vous savez très bien.
11: Moi, je participe. Écoutez, je participe de temps en temps à 100% frontières. Je peux vous assurer qu'ils sortent des images, qui sont des vraies images qu'on ne voit pas ailleurs. Vous n'allez pas me traiter de quelqu'un d'extrême droite.
12: Mais parce que c'est un prisme.
11: Mais non, mais c'est un prisme.
10: Il y a rien de prisme. Mais sur attendez, le terrain, ils témoignent.
11: Il y a des images qu'on ne voit nulle part ailleurs, je vous assure. Voilà.
12: Et vous vous demandez pas pourquoi.
3: Oh là là là là là là là. Et vous vous demandez pas pourquoi, mais quelle prise de soumission. Et le pire, c'est qu'elle fait en vrai rien d'exceptionnel, hein, mais ça paraît surhumain. Alors, une fois n'est pas coutume, bravo Salma, Sarah, pardon. Je n'ai pas d'autres termes parce que du coup, ils font comme s'ils n'étaient pas au courant, mais souvenez-vous hein, de ma chronique de la semaine dernière, justement, lors de la finale de Lens-Nice, des supporters niçois avaient tout pété à Paris, hein, on est bien d'accord là-dessus. Mais ça s'oublie.
9: Il y a 10 jours, à Paris, des centaines de supporters de l'OGC Nice, proches des mouvements d'ultra-droite, qui cassent, qui insultent.
14: Alors là, excusez-moi, je n'ai pas vu cette image.
9: Vous n'avez pas vu ces images?
14: Non. Je vous
9: il y a 10 jours, il y a eu 65 arrestations.
14: Je ne l'ai pas vu.
9: Il y a eu 7 blessés.
14: Je n'ai rien vu.
9: La veille de la finale de la Coupe de France.
3: Je ne l'ai pas vu. Je n'ai rien vu de tel. J'ai des œillères de combat. Non, mais concrètement, c'est quand même con, hein, je veux dire, de toujours voir ce qu'on veut voir. Hein, c'est exceptionnel. Genre, vous aviez vu ça, par exemple?
15: Et on apprend également qu'un policier hors service a été condamné à 2 ans de prison, dont 14 mois ferme, pour avoir sorti son arme de service et l'avoir braqué sur le conducteur et le passager d'un véhicule. « J'étais ivre », a dit le policier, « je ne sais pas pourquoi j'ai fait ça ».
12: Ah bah oui, l'alcool.
3: J'étais ivre. Non, en vrai, c'est trop drôle. Putain, pitié, faites une série sur ce mec, je vous en supplie. Non mais il n'y a pas à dire, en vrai, la police est vraiment à l'honneur en ce moment. Tiens, vous avez forcément vu passer le drame de Liana, hein, bien sûr, ces derniers jours. Et ben, qu'est-ce qu'on apprend sur BFM TV?
16: En août 2025, l'adolescente et sa mère portent plainte. Rosa est entendue par les gendarmes, examinée par des médecins. Mais 9 mois plus tard, silence radio. Le suspect n'a jamais été inquiété.
17: On n'a pas de nouvelles. Je appelais les policiers, je pris plusieurs fois de contact et ils m'ont dit clairement que je le saoule avec mes appels. Et si je n'arrête pas d'appeler, ils m'ont fait une main courante contre harcèlement.
3: Voilà, une main courante contre la plaignante. On est bien, non? Ben écoutez, la pédocriminalité, ça les saoule les flics. En même temps, je comprends, c'est chiant. Et à côté de ça, t'as des gens comme Julien Oudoul.
18: Il y a un phénomène qui est totalement occulté par nos gouvernants, qui est le phénomène de l'immigration anarchique, qui vient peser davantage sur ces violences.
3: Voilà, donc je pense qu'on va tranquillement changer de sujet avant que mes mots ne me fassent bannir de la radio de façon inadvertante. Alors, vous savez quoi, vous, personnellement, sur l'Australie?
12: Il y a des animaux mortels.
3: Waouh.
19: Et des kangourous.
3: Et des kangourous.
12: Et des kangourous. Margot Robbie vient de là-bas.
3: Des quoi? Margot Robbie, ah oui, c'est vrai. Bon, on est vraiment sur de la connaissance.
20: C'était une ancienne prison de une île de prisonniers.
3: Non, tu spoil. Allez, c'est parti pour l'histoire de l'Australie, les amis. 65 000 ans, c'est l'âge estimé de la présence humaine sur le continent australien, selon les fouilles réalisées par Madjé Bébé, dans le territoire du Nord. Les aborigènes australiens et les peuples du détroit pardon, de Torrès constitue ainsi l'une des plus anciennes civilisations connues de l'histoire humaine. Ils développent des langages, on en dénombre plus de 250 au moment du contact européen, des lois, des sociétés, bref, une civilisation. Les Européens, eux, mettent un peu plus de temps à arriver. Hein. En 1606, le néerlandais William Janszoon est le premier à poser le pied sur le continent, sur la péninsule du Cap York. La même année, l'espagnol Luis Vaez de Torrès longe les côtes du Nord sans vraiment s'y attarder. Pendant tout le XVIIe siècle, la Compagnie néerlandaise des Indes orientales cartographie méthodiquement la côte ouest, rebaptisée le continent Nouvelle-Hollande, et décide, avec un pragmatisme tout colonial en fait, que ça ne vaut pas le détour, pas d'épices, pas d'or visible, circuler, rien à voir. Il faut attendre 1770 pour que James Cook débarque sur la côte et, à bord de l'Endeavour, plante le drapeau britannique à Botany Bay et prend possession du territoire au nom de Sa Majesté George III. Lequel territoire, précisons-le, est déjà bien évidemment habité et occupé, hein, mais bon. Mais le droit international, à l'époque, avance la doctrine de la terra nullius, littéralement terre de personne, une fiction juridique commode qui ne sera officiellement invalidée par la haute cour australienne qu'en 1992, avec l'arrêt Mabo. En janvier 1788, 11 navires, connus sous le nom de The First Fleet, mouillent dans la baie de Sydney. À bord, environ 750 000 déportés, des soldats et Arthur Phillip, premier gouverneur de la Nouvelle-Galles du Sud. L'Angleterre, dont les prisons sont surpeuplées depuis la perte de ses colonies américaines, a trouvé sa solution. Exporter ses indésirables à l'autre bout du monde comme Saint-Pierre et Miquelon. Non, c'était pas drôle, ça c'était Laurent Wauquiez. Entre 1788 et 1868, quelques 175 000 condamnés seront ainsi transportés. En 1851, la découverte d'or à Bathurst déclenche une ruée qui transforme profondément la démographie du continent. La population de la colonie de Victoria passe de 77 000 à 538 000 habitants en moins de 10 ans. Puis vient la fédération. Le 1er janvier 1901, 6 colonies distinctes fusionnent pour former le Commonwealth of Australia, un état-nation né avec, dans sa constitution initiale, une clause explicitement raciste, je cite, interdisant l'immigration non blanche. Waouh, trop stylé. La White Australia Policy restera en vigueur jusqu'en 1970. Voilà. 70, hein. On est donc en 1967, un référendum accorde enfin aux aborigènes le statut de citoyen à part entière, après des décennies de politiques d'assimilation forcée dont les tristement célèbres générations volées. Aujourd'hui, l'Australie est la 13e économie mondiale, un pays de 27 millions d'habitants, officiellement multiculturel et toujours en train de négocier avec son histoire. Un référendum sur la reconnaissance constitutionnelle des peuples autochtones, la Voice to Parliament, est rejeté par 60% des votants en octobre 2023.
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21: On est plus en France qu'en Australie ?
3: Ah, largement, ouais.
21: Ah, oh, je sais pas.
3: Ouais, largement.
21: C'est fou ce côté de immigration, que si c'est des Blancs.
3: Et oui, hein, tu comprends bien que sinon ça rend sauvage tout le pays.
21: Cette loi, elle était toujours appliquée ou c'était juste... Parce que tu sais, par exemple, la loi du pantalon, les femmes qui n'avaient pas le droit de porter de pantalon jusqu'en 2011, elle existait, mais on ne l'appliquait plus.
3: Bah après, c'est comme pour tout, tu vois, même cette loi. En soi, si tu es de la haute noblesse et tout, je pense qu'on pouvait facilement passer dessus. Mais en soi, non, on ne voulait pas de noir en Australie. Et d'ailleurs, ça se remarque, enfin, ça se voit de fou parce que c'est un continent de... Enfin, un continent... Oui. Un pays de blanc, quoi, l'Australie. Alors que de base, les aborigènes ne sont pas blancs du tout, quoi.
21: Bah ouais, surtout que... Bah en plus, ouais. C'est un...
22: Non, vraiment pas. Ouais.
21: Et tout de suite, je vous propose une nouvelle pause musicale où on écoute One Another de Mac DeMarco.

0: Vous êtes en direct sur Radio Campus Montpellier 102.2 FM et on vient d'écouter One Another de Mac DeMarco. Il est 12h34 et tout de suite la méridionale se poursuit avec l'invité du jour.
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7: Aujourd'hui, on reçoit Lucie Guittard et Hugo Sinatora, chargés de projets culturels du service Arts et Culture de l'Université de Montpellier. Ils viennent présenter un appel à candidature dans le cadre du lancement d'une nouvelle résidence artistique destinée aux musiciens et musiciennes et possiblement aux arts visuels. La résidence durera 13 semaines entre septembre 2026 et décembre 2027 et vous avez jusqu'au 15 juin pour vous inscrire. Est-ce que pour commencer, vous pouvez vous présenter et parler de l'appel à candidature ?
8: Alors, je suis Lucie Guittard et je suis donc chargée de projets culturels au sein du service Arts et Culture.
9: Et moi, du coup, je suis Hugo Sinatora, je suis aussi chargée de projets culturels au sein du service Arts et Culture, avec des missions un peu plus orientées autour de l'accompagnement des dispositifs et des réussites étudiantes.
7: Et pourquoi est-il important de partager au maximum cet appel à candidature ?
8: Alors déjà, on est un service qui agit sur tous les campus de l'Université de Montpellier pour favoriser les pratiques artistiques des étudiantes, des étudiants, aussi des personnels parfois, et pour amener l'art et la culture justement au sein des campus. Et donc ce genre de projet, c'est vraiment l'idée de fédérer la communauté universitaire pour favoriser ces pratiques, donc à la fois soutenir la création contemporaine des artistes, mais aussi initier ou continuer des pratiques qui existent déjà sur les campus, d'autant que nous, on est une université qui n'a pas de filière artistique ou culturelle, donc c'est important de pouvoir avoir ces espaces-là pour s'exprimer.
7: Et du coup, comment ça va se faire ? En quoi elle va consister cette résidence exactement ?
9: Du coup, les résidences de création artistique, les grosses résidences comme ça qui sont quasiment biannuelles, on est sur un an et demi presque de présence sur les campus. L'idée, c'est vraiment de développer un projet artistique ambitieux et de rendre visible cette création-là sur les campus pour les étudiantes et les étudiants, de façon à ce qu'ils soient en contact direct avec la création contemporaine, comme l'a dit Lucie. Donc en fait, ça va alterner entre des phases de recherche et création, des phases de présentation. Cette année, on avait vraiment à cœur de proposer une résidence qui soit réellement visible le plus possible, puisque les années précédentes, où on était plus sur de la création plastique, des monographies, les artistes, ils avaient leur temps de création à elles et à eux, dans leur atelier, et c'est vrai qu'il y a toute une partie de la résidence qui se voit pas forcément et dont on ne rend compte qu'à la fin, au moment des présentations. Là, l'idée, c'était vraiment que même sur la phase de création, les étudiantes, étudiants et personnels puissent être au mieux impliqués et à minima puissent voir concrètement qu'est-ce qui se passe, qu'est-ce que c'est créer, qu'est-ce que c'est réfléchir l'art et les cultures aujourd'hui.
7: Et du coup, sur l'accompagnement et la prise en charge des artistes, comment ça va se passer ?
9: Donc on a des enveloppes de création qui sont dédiées à ça et nous en tant que chargé de projet culturel, notre mission ça va être de favoriser la rencontre entre les artistes et la communauté universitaire. Après, pour ce qui est du développement artistique, l'idée c'est que les artistes soient réellement libres de leur création du moment que ça rentre dans le cadrage de l'appel à projet. En l'occurrence là, la thématique c'est la fête et ses imaginaires. On laisse une part importante aussi à la médiation. Donc si le projet il rentre dans ces directives-là, après nous derrière on n'a pas forcément de regard sur ce que proposent les artistes. Ils et elles sont vraiment libres de la création et nous l'idée c'est de favoriser en fait cette création-là, de la rendre le plus simple possible par la mise à disposition de locaux, de matériel et par les dispositions financières de l'appel à projet.
7: Et j'imagine, est-ce qu'il y a forcément un style musical ciblé ou c'est plutôt libre ?
8: Non, il n'y a pas de style musical ciblé. On a vraiment mis l'accent sur le fait justement de faire en commun quelque chose de positif aussi par la thématique qui est la fête et ses imaginaires. On a voulu aller vers quelque chose qui donne envie, mais il n'y a pas de style de musique préétabli. C'est assez large comme, comme appel à candidature. Donc,
9: Oui, c'est quelque chose qu'on nous a fait remonter, c'est que c'est très large. Donc des fois, ça peut être un peu vertigineux. On a déjà eu des artistes qui nous ont contactés justement dans ce sens-là. Mais en même temps, c'est aussi l'occasion en fait, de créer des projets hybrides. Donc comme tu l'as dit au début, il y a une hybridation possible avec les arts visuels. Ce n'est pas du tout obligatoire. C'est plus permettre à une diversité de projets de répondre. Et c'est vrai que la musique... Sachant que c'est pas forcément l'art le plus simple à faire pratiquer, à diffuser oui, mais à faire pratiquer, c'est pas le plus évident en termes d'action de médiation. Du coup, c'était aussi rendre possible l'hybridation par les arts visuels pour permettre voilà, peut-être de rendre plus accessible, mais c'est pas du tout obligatoire. Mais voilà, l'idée, c'est de créer des projets originaux, hybrides, qui vont lorgner peut-être plus du côté des arts performatifs que des arts de scène et encore. On est vraiment ouvert à toute proposition à ce niveau-là.
3: Et c'est quoi qui va faire la différence au final entre deux dossiers par exemple? C'est parce que pour concourir, je suppose que c'est à base de dossiers de presse, peut-être des maquettes envoyées pour que vous voyez ce qu'ils veulent produire déjà de base. Donc il faut déjà avoir accès à l'art en général, enfin à la musique ou quoi pour voir. Ou alors c'est vraiment limite, on peut s'enregistrer comme ça, on vous envoie un message en vous disant qu'est-ce que je voudrais faire et vous, vous avisez aussi, c'est comment?
8: Ben, nous, ce qui va nous importer, c'est la note d'intention surtout. Enfin, c'est quoi l'intention de l'artiste ou de l'équipe artistique, puisque dans la musique, on peut être plusieurs. Par rapport à ce projet, comment les artistes se saisissent de cette thématique et qu'est-ce qu'ils et elles ont envie de proposer. Et c'est là où ça va se jouer un peu. Après, il nous faut aussi évidemment des choses qu'on peut voir déjà ou écouter pour un peu se rendre compte de l'univers artistique. Mais c'est, voilà, c'est vrai que souvent, le choix, il se fait par l'intention qui va être amenée dans la candidature.
9: On n'est pas du tout fermé à l'idée d'accompagner des artistes en début de carrière, au contraire même. Et justement, comme là, on est vraiment sur une... On est sur une approche contemporaine et potentiellement hybride, des artistes qui vont être peut-être plus plasticiennes, plasticiens avec une pratique musicale ou qui questionnent justement la musique à travers d'autres moyens de création, c'est aussi possible. Donc c'est pas parce qu'on n'a pas une démo, un label, qu'on peut pas candidater. C'est assez libre aussi à ce niveau-là.
3: Il faut être étudiant du coup?
9: Non, justement. Alors, pas forcément. Non, justement, en fait, l'autre prérequis, c'est que cet appel à projet, il s'adresse à des artistes professionnels et professionnelles qui ont soit le statut d'artiste auteuriste, soit qui sont portés par une structure type association. Voilà. Donc, il faut quand même avoir une structure administrative derrière, un cadre administratif qui porte.
3: Il faut gérer ses droits d'auteur, quoi.
9: Oui, c'est ça.
3: Globalement.
9: Oui, ouais. C'est ça.
8: Après, ou l'association, par une asso. Ouais, et, ouais. Après, et il faut qu'il y ait une structure porteuse.
9: Si des étudiantes ou étudiants souhaitent participer avec une structure porteuse et que ça ne vient pas mettre à mal leur parcours scolaire, on étudiera la candidature avec la même attention que tous les autres.
7: Et du coup, vous avez parlé du thème la fête et ses imaginaires. Pourquoi ce thème en particulier pour cette année donc?
9: Ça émane de plusieurs réflexions, notamment du fait que l'année précédente, donc la résidence tournait autour des arts et sciences, l'hybridation entre les deux, et l'artiste a proposé, du coup, un photographe donc, a proposé un projet autour de l'espace, le spatial, et plutôt avec un regard assez pessimiste, un peu éco-anxieux. C'était un très très beau projet, mais qui effectivement avait un regard critique sur l'état actuel des choses, réaliste, on va dire, plutôt que pessimiste. Et cette année, l'idée, c'était peut-être de prendre le contre-pied de ça, c'est-à-dire passer d'un artiste, ce photographe qui a proposé un travail monographique et d'autoportrait, donc qui se mettait vraiment en scène lui, à quelque chose de plus collectif. Faire collectif et à travers ça on s'est dit que proposer un thème qui appelait directement à réfléchir à quelque chose de plus positif, c'était aussi se permettre de questionner un petit peu tout le côté encore positif qu'il existe, et notamment sur les campus, c'est des lieux qui peuvent être festifs. Les années étudiantes, c'est des années qu'on perçoit aussi beaucoup à travers le prisme de la fête. Et en même temps, on sait que la fête, elle porte déjà en elle tout un imaginaire, une symbolique politique aussi, qui est beaucoup en ce moment, c'est aussi dans l'actualité, hein, c'est aussi des choses qu'on entend beaucoup parler. Donc on trouvait ça intéressant de voir comment les artistes aujourd'hui peuvent se saisir de ce sujet-là dans un territoire comme l'université, où a priori ils vont parler à des gens qui pratiquent encore la fête, mais peut-être de manière différente de ce qu'on pouvait voir avant.
7: Et quelles sont du coup les valeurs que vous défendez par le fait de mettre en place ces résidences-là du coup ?
8: Le soutien à la création artistique, déjà, c'est important pour les artistes d'avoir des structures qui les soutiennent, à la fois qui leur offrent des espaces où ils peuvent créer et des conditions financières aussi tenables, puisque bon, le milieu de la culture, comme beaucoup, c'est pas la joie, donc c'est important de continuer ce travail-là. Déjà ça. Et
9: puis au niveau de la communauté universitaire, c'est comme on l'a dit, c'est faire se rencontrer des publics qui n'auraient peut-être pas pu se rencontrer autrement. Et on le voit, nous, à travers nos actions, on prend le temps d'aller chercher les retours après chacun de nos événements ou de nos ateliers. Et il y a une chose qui revient beaucoup, c'est le lâcher prise et permettre de se changer les idées dans le parcours d'études. Ces ouvertures-là, elles nous semblent importantes justement pour ça, pour accompagner les étudiantes et les étudiants dans des années qui sont pas toujours évidentes aussi, en termes parfois d'isolement, parfois de précarité sociale, culturelle. Donc c'est leur donner ces espaces-là aussi d'expression, de relaxation, d'ouverture, en dehors de parcours d'études qui sont parfois très intenses, chronophages. Donc tout ça mélangé, c'est...
8: Des espaces de liberté à la fois pour les artistes, puisqu'il y a une sorte quand même de carte blanche, donc ça évoque ça, et aussi pour toutes les personnes qui vont participer, de s'offrir un temps de liberté en parallèle de leur cursus pour décompresser et pour s'amuser et pour créer librement.
7: Oui, donc c'est toute cette idée d'échange en fait. Et donc, est-ce que vous avez un site internet ou des réseaux sociaux pour qu'on puisse parler de vous ?
8: Oui, on a un site internet dédié. Alors, c'est art.edu.umontpellier.fr. et on est aussi présent sur...

0: pièces, mais ensuite, tout au long de l'année, on vient apporter des nouvelles choses. Donc, peut-être juste ajouter que s'il y a des personnes intéressées par ce qu'on fait, allez sur le site et notre Instagram, on l'alimente régulièrement avec des nouvelles propositions.
1: Donc, c'était tout pour cette interview. Merci beaucoup à vous, Lucie et Hugo, d'être venus.
0: Merci beaucoup.
2: Merci
0: de
2: nous avoir accueillis.
1: On rappelle que les candidatures vont jusqu'au 15 juin pour s'inscrire.
2: Tout à fait.
3: Et tout de suite, la Méridionale se poursuit juste après une pause musicale où on écoute Le Paradis se trouve dans le 9-3 de Théodora.

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1: On vient d'écouter Le Paradis se trouve dans le 9-3 de Théodora. Et tout de suite, je vous propose d'écouter Yasmine avec Le Vestiaire.
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5: That's all.
6: Martin Margiela naît à la même période que ceux qui deviendront plus tard pour le grand public les six d'Anvers. Dirk Van San, Anne de Mellemeester, Dries Van Noten, Dirk Bickenbergs, Walter Van Berendonck et Marina Yee. Il n'y a pas que toi qui as dû t'entraîner,
1: Elise. Ça me rassure.
6: C'est lorsque le jeune Martin voit le travail de Paco Rabanne et André Courrèges à la télé que cela suscite son intérêt pour la mode. Il entame alors à sa majorité des études supérieures à l'Académie Royale des Beaux-Arts d'Anvers en cursus mode. Suite à ses études, il travaille pour Jean-Paul Gaultier qui l'a repéré. De là, il comprend qu'il veut s'établir à Paris pour créer sa propre marque, quoi de mieux que le cœur de la mode lui-même. Sa première collection est présentée au cimetière de Montmartre pour les saisons printemps-été 1993. Elle se caractérise par une histoire principalement romantique et minimaliste. On y retrouve une dominance de blanc et de beige paraissant presque brute, comme trouvée telle qu'elle, des jupes longues en lin qui ne semblent pas terminées ou du moins au stade de toile, des vestes à galons dorés et des brins de verdure noués et suspendus comme des pendentifs autour du cou ou fixés avec un ruban adhésif sur les mannequins. Cette collection, pour moi, évoque une volonté d'exprimer tout un champ de possibles dans une restriction de matériaux, de motifs et de couleurs. En surface, elle semble raconter une histoire simple, superficielle, mais elle est en réalité bien plus que cela. Cette collection marque aussi le début de la chaussure Tabi, aujourd'hui emblème indissociable de la marque, directement inspirée des chaussettes éponymes japonaises portées avec les Jetta, les claquettes de bois à plateforme. Dès ses débuts, il questionne le format classique du défilé de mode. La collection printemps-été 95 commence avec les mannequins dans le public, et elles défileront en groupe, comme si elles marchaient simplement dans la rue entre copines. Pour la collection printemps-été 98, ce sont les membres de l'atelier qui présentent les vêtements sur des cintres, une collection entièrement pensée pour être plate quand les pièces ne sont pas portées. Il aimait briser la barrière spectaculaire pour faire des défilés quelque chose d'ancré dans le quotidien. Un choix marquant est celui de la collection printemps-été 99 qui a lieu dans un parc pour enfants, et où le public était des enfants d'une classe d'école à qui il a demandé de créer les invitations de sa collection, ce qui mit en furie la presse mode et tout le beau monde qui n'ont pas pu se trouver au premier rang. Peu à peu, le mystère entourant le couturier se nourrit à travers son univers totalement à contre-courant en son temps. Il rejette l'allure glamour et sensuelle de

0: époque pour raconter une autre histoire. Ce qui caractérise particulièrement la griffe de la maison Martin Margiela, c'est son attrait pour la dissection, la déconstruction et la reconstruction de matériaux. Lors de la présentation de la mini-collection du printemps-été 97, il dévoile une silhouette qui évoque littéralement la forme du mannequin sur lequel on travaille le vêtement, fait en sorte de toile de jute gris taupe. Pièce qui sera représentée lors de l'automne-hiver 97 en compagnie du reste des silhouettes présentées comme des silhouettes de travail. Sorte de work in progress où le buste ne représente que le mannequin, puis le mannequin avec des manches colorées attachées et enfin on se rend compte que la silhouette se construit au fil du défilé sur les modèles. Grâce à son univers à contre-courant, tout le monde eut vite vent de ce jeune créateur venant d'une contrée lointaine, à savoir la Belgique. Cependant, Martin Margiela n'a jamais voulu être dans la lumière, contrairement à beaucoup de stylistes de son époque, et prit une décision radicale. Il disparut totalement des radars, aucune interview, ni photo, ni apparition. Ceux qui connaissent Martin Margiela savent qu'il est souvent caractérisé comme étant l'homme invisible, car après le succès de ses premières collections, plus aucune preuve visuelle de son existence fut attestée. Il ira jusqu'à s'absenter de la photo de groupe de son équipe d'atelier, laissant une chaise vide en bas parmi les couturières en blouse blanche. Ces fameuses blouses pour lesquelles la maison est connue, volonté du couturier de se concentrer sur les vêtements qu'il crée et non les leurs, mais aussi selon moi de témoigner de son atelier comme d'un laboratoire à l'instar de ses silhouettes expérimentales. Comme le buste représentant le mannequin, tout droit sorti de l'atelier ou plutôt du labo. Ce rejet de la culture de la célébrité, de l'ego, se retrouve dans tous les aspects de sa griffe. Lors de défilés, par exemple, il recouvre le visage de ses modèles pour se concentrer sur le vêtement uniquement. Ce qui sera repris plus tard par John Galliano, le directeur artistique de 2014 à 2024, ou Glenn Martens, qui lui succède aujourd'hui. Les étiquettes témoignent aussi de cette volonté de disparaître. Pas de sophistication. Elles sont assemblées avec quatre simples coutures. Il n'y a pas de logo connu à ce jour chez la marque ou d'emblème, le nom n'est même jamais frappé sur les vêtements. Il créera un système de classification spécifique et unique à la maison Martin Margiela. Sur l'étiquette, on peut lire une suite de chiffres et de nombres allant de 1 à 23, chacun évoquant une catégorie. Je ne vais pas toutes les citer bien sûr, mais on peut compter le 0 pour la collection couture nommée artisanale, le 12 pour les bijoux, le 11 pour garde-robe femme qui présente des vêtements plutôt basiques en opposition au chiffre 1, collection femme, qui correspond à sa recherche du design et du conceptualisme d'avant-garde pour cette ligne. Les étiquettes à travers l'histoire de la marque ont subi bien des transformations, au début elles étaient même présentées comme vides. Il semblerait que Martin Margiela cherche à susciter la curiosité, la fascination, par le manque et l'absence. Absence d'un visage à ériger en gloire, absence d'une substance à attraper, enfermer ou à catégoriser. Sa carrière dans la mode sera de courte durée comparée à la norme. En effet, après un passage chez Hermès en tant que directeur artistique en 97, il vend maison Martin Margiela en 2002 au groupe OTB, qui possède notamment Marnie, Diesel ou Jill Sander. Sur cette retraite, il s'exprimera en 2018 en expliquant « J'ai senti que je ne pouvais plus du tout supporter la pression croissante dans le monde et la demande de plus en plus grande du marché. Je regrette aussi l'overdose d'informations portées par les réseaux sociaux qui détruit le frisson de l'attente et annule tout effet de surprise si fondamental pour moi. » Dans les années qui suivront son départ, la maison perdurera alors comme une énigme impossible à résoudre dans l'univers de la mode et du design. Martin Margiela résiderait aujourd'hui tranquillement en faisant de la peinture et de la sculpture, qu'il a d'ailleurs montré lors d'une exposition, mais toujours aucune trace tangible du créateur à l'horizon. Il est la preuve que l'on peut maîtriser son histoire aux yeux des autres, sans totalement se mettre à nu, qu'on peut en dire autant en s'absentant qu'en s'exhibant.
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2: C'est cool d'avoir un peu un créateur qui sort des codes et qui fait un peu ce qu'il a envie.
0: Ouais, et d'ailleurs, avec son autorisation, cette année, la maison commence à dévoiler des archives de leur travail. Donc pour l'instant, il n'y a que les archives de cette année, mais plus tard, il y aura les archives des années précédentes. Et c'est vraiment complet, genre il y a les documents entiers sur Dropbox.
3: Oh, c'est incroyable.
2: Et allez vous renseigner.
3: Quand tu parles de griffe, tu parles du travail...
0: Griffe, ça veut dire marque. Okay. C'est un autre terme pour dire marque.
3: Okay. Je connaissais pas.
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5: Je ne sais pas ce que ces deux Italiennes étaient en train de chanter. Je dois vous demander de traduire quelque chose pour moi. À dire vrai, je veux pas le savoir.
6: Le langage est la fondation de la civilisation. C'est le ciment qui permet à un peuple de rester uni.
5: Je crois que c'était quelque chose de si beau que ça ne peut pas s'exprimer avec des mots.
3: Est-ce qu'il y a intérêt à tout traduire? En fait, derrière cette question, il y en a plein d'autres. Et je me rends compte après 14 chroniques sur ce sujet que celle-ci mérite d'être posée. En effet, on s'est longuement attardé sur les difficultés que pouvait rencontrer l'AE traductrice, notamment parce que certains sens, certaines formes semblaient de prime abord intraduisibles. Malgré cette apparence intraduisible, on a pu explorer comment tout a droit à une traduction, jusqu'aux sciences fondamentales elles-mêmes, aux heures, à l'ensemble de nos rapports au réel. On s'est aussi demandé les raisons de la traduction, et on a vu en quoi celles-ci peuvent être motivées pour des raisons économiques et politiques, mais aussi simplement éthiques, puisque la traduction naît avant tout d'un besoin de se comprendre. Mais donc, in fine, faut-il réellement tout traduire ? En fait, plus que de savoir si c'est possible ou non, il y a lieu de savoir si c'est notre devoir que de traduire pour mieux se faire comprendre. Et aujourd'hui, j'aimerais laisser penser que non. Il y a aussi intérêt parfois à ne pas traduire. Peut-être que comme moi par exemple, vous êtes tombé sur l'un de ces posts Insta qui présentent des mots qui n'existent que dans certaines langues. Entre grosses guillemets. Des mots comme mangata en espagnol qui désigne précisément le reflet de la lune sur l'eau. Ou bien le mot kilig qui définit en tagalog, la langue parlée aux Philippines, le sentiment de papillon dans le ventre quand on est amoureuse. En français, le mot flâner qui rend compte de l'action d'errer sans être perdu, simplement pour profiter de la vie, est un mot purement français, qu'on ne retrouve nulle part ailleurs. Eh bien, de ces mots, on pourrait déjà conclure beaucoup sur la culture d'un peuple, ma bise à tous mes flemmards, mais j'aimerais aussi en profiter pour justement en conclure que ces mots n'ont peut-être pas besoin de traduction, puisqu'ils existent déjà eux-mêmes. En gros, j'aimerais vous parler d'acculturation. En sociologie, le principe d'acculturation désigne le processus par lequel un groupe adopte des éléments culturels d'un autre groupe. Or, ces éléments peuvent être des normes, des valeurs, des croyances, mais aussi, et c'est là l'objet de notre chronique, des objets linguistiques. C'est grâce à ce principe que l'on retrouve aujourd'hui des bassins linguistiques partagés entre des langues différentes. Les groupes s'étant rencontrés à un temps, ils ont inévitablement partagé du vocabulaire emprunté à chacun. Et ce principe, on le connaît tous et toutes, et on nous l'a même appris à l'école. Ce sont les mots transparents en anglais et en français, ceux qui sont les mêmes puisque tout simplement empruntés d'une langue à une autre avec le même sens. En vérité, ce principe est bien plus courant qu'on ne le pense, et surtout bien plus invisible. Le mot amiral, par exemple, vient de amir, le chef ou le prince, et al, de quoi ? Eh bien justement, il y avait initialement un suffixe, amiral bar, par exemple, le chef des mers, ou bien amiral umara, qui signifie le prince des princes. Mais justement, l'emprunt lors de l'acculturation est imparfaite. Contrairement à la traduction, elle repose souvent sur un principe oral et n'a comme indice que des prononciations. De fait, le français a décomposé le son amiral bar en deux mots au lieu de trois. Et ce qui signifiait alors commandant de quelque chose, c'est simplifié au sens de commandant. Mais bref, parenthèse faite de cet exemple, l'acculturation est très intéressante lorsqu'on se demande s'il est de notre devoir de traduire. En effet, n'y aurait-il pas intérêt parfois à simplement intégrer dans notre langue des mots qui appartiennent à d'autres langues, qui sont peut-être déjà facilement prononçables et ont surtout déjà une définition toute faite ? Eh bien, il est évident que la réponse est oui. Et je dirais même que c'est le cas, que vous en soyez d'accord ou non, puisqu'aujourd'hui, et aujourd'hui tout particulièrement, les mots ne cessent d'être empruntés d'une langue à une autre, pour tout ce que ceux-ci peuvent exprimer. Six Seven, Cringe, Badass, ou même des mots comme Kiffer ou Toubib, qui sont complètement naturalisés, parce qu'on les entend et on les utilise tellement régulièrement, que leur sens est déjà tellement clair, en plus de désigner quelque chose qui n'a pas d'équivalent, que nous n'avons pas d'autre solution que de les garder. Et personnellement, je préfère tenter de partager de nouveaux vocabulaires communs que de tenter de faire mon vieux con à garder une pureté de la langue qui n'a jamais existé. La langue est un objet vivant, et c'est en la faisant se rencontrer avec d'autres groupes culturels qu'elle gagne de plus en plus de vie.
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2: C'est vrai qu'il y a plein de mots qu'on ne traduit pas du tout, et je trouve ça un peu drôle d'ailleurs.
3: Qui savait ici pour Amir ?
2: Amir.
0: Non, moi non.
3: Ah bah alors,
7: j'avais jamais fait le lien, mais c'est vrai que j'avais déjà vu ce genre de titre sur, par exemple, des sultans mamelouks ou des trucs comme ça, et j'avoue que j'ai jamais fait vraiment le lien.
3: Et en fait, ça paraît évident une fois qu'on le voit.
7: Carrément.
3: Ah, mais oui.
7: Carrément. Très intéressant.
2: En tout cas, merci à tous d'avoir fait partie de cette émission et d'avoir fait votre petite chronique dans cette petite méridionale de folie. 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Quant à moi, je vous donne rendez-vous demain midi avec une nouvelle équipe. Belle journée à vous!
8: crois que notre ami a reçu un mauvais coup. Il faut qu'il soit transporté immédiatement en ville à l'hôpital. Mais avant de faire le nécessaire, je veux que vous préleviez 10 centicubes de sang sur sa blessure pour l'analyser. Ensuite, Steve pourra l'emmener dans l'ambulance et vous lui dites de prendre avec lui une grosse quantité de plasma. Et ne faites aucun coagulant, jusqu'à ce qu'ils aient fait toutes les analyses. C'est préférable.
9: Bien entendu, docteur.
10: Oui, tout est prêt. Coramine, adrénaline, pyridoxine et sulfamide.
11: Le docteur Suzanne Drake, qui a sa place parmi les plus grands chercheurs, a poursuivi des expériences dans nos laboratoires pendant les 7 dernières années. Et elle dit que maintenant, ils ont mis au point un moyen d'obtenir des saumons plus grands, plus rapides et deux fois plus nombreux.
12: Des études faites à ce sujet ont démontré que dans presque tous les cas, l'évocation par l'odeur du fumet de certains plats cuisinés allégeait la monotonie résultant de l'absorption des aliments sous une forme rébarbative au goût.
13: C'est à vous, ces saloperies de poulet.
14: Et depuis quand avez-vous donc ces marques sur la gorge?
15: Je ne sais pas, docteur. Il a quelque chose de bizarre sur la main.
16: Il dit qu'il veut pas rentrer chez lui parce qu'il a peur d'être bouffé.
17: J'ai la sensation que je suis le premier être humain à toucher vos cheveux. Je me trompe?
18: Non, sauf ma mère, une fois.
19: S'ils ne sont pas là dans 5 minutes, on ira les chercher.
20: Qu'est-ce que c'est que ça?
21: C'est un vrai miracle du ciel.
22: Non, ce n'est pas un miracle, mon bon ami. C'est moi qui ai tout organisé.
23: Quand la peau de la cuisse aura été traitée, elle perdra sa spécificité en tant que tissu et peau de la cuisse.
24: Où dois-je aller après?
25: Reviens me voir quand tu veux. Avec tous tes amis.
26: Vous ne pouvez pas encore partir? Ils n'ont toujours pas trouvé la raison pour laquelle vous ne cicatrisez pas.
24: Où dois-je aller après?
27: Sur une surface réduite, complètement coupée de la terre.
28: Tout le monde en place pour la visite! Alors, dépêchons-nous! La professeure va arriver!
29: C'est exactement ce que nous voulons. C'est exactement ce que nous voulons. C'est exactement ce que nous voulons.
30: Savez-vous qu'un jeune garçon s'est noyé un an à peine avant ces deux horribles meurtres? Et savez-vous pourquoi? Parce que les moniteurs et les monitrices n'étaient pas là.
29: Exactement ce que nous voulons.
30: Faisaient l'amour pendant que ce jeune garçon se noyait.
29: C'est ce que nous voulons.
31: Ah, ça commence à me
29: plaire. Exactement ce que nous voulons. C'est exactement ce que nous voulons.
24: Où dois-je aller après?
29: Exactement ce que nous voulons.
24: Où dois-je aller après?
8: Portez immédiatement en ville à l'hôpital, mais avant de faire le nécessaire, je veux que vous préleviez 10 centicubes de sang sur sa blessure pour l'analyser. Ensuite, Steve pourra l'emmener dans l'ambulance et vous lui dites de prendre avec lui une grosse quantité de plasma. Et ne faites aucun coagulant, jusqu'à ce qu'ils aient fait toutes les analyses. C'est préférable. Préférable. Préférable. Préférable. Préférable. Préférable. Préférable.
23: Au fond de la plus tendre et de la meilleure des âmes peuvent surgir des désirs d'intense violence. Un jour peut-être, les hommes apprendront-ils à lutter contre ces monstres de l'esprit?
32: On l'a souvent dit, oui.
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La motivation personnelle, le mental, quelle est la différence? C'est à ce moment-là $1 million. Si vous répondez oui à cette dernière question, une motivation personnelle que vous pouvez utiliser pour guider votre vie. Premier point, cristalliser et préciser votre pensée. Déterminez quels sont les objectifs que vous désirez atteindre à court terme et à long terme, les objectifs tangibles et intangibles. Notez ensuite tous ces renseignements, car écrire précise la pensée et la pensée pousse à l'action. Soyez précis, très spécifique. N'utilisez pas de termes vagues, ne généralisez pas. Faites travailler votre imagination. Nous devons développer la faculté de voir avec les yeux de notre esprit, de voir avec concision exactement ce que nous imaginons et ce que nous désirons. Nul ne peut attirer vers lui ce que sa volonté repousse. Ayez la volonté de vous fixer des objectifs, car c'est l'acte positif le plus important de votre vie. Quand vous les avez bien déterminés, élaborez votre plan d'action personnel qui mettra les théories en pratique, transformera la connaissance en savoir-faire et les pensées en action. Un plan d'action encouragera sa réalisation et vous motivera vers une plus grande utilisation de vos capacités. Deuxième point, développez un plan pour atteindre vos objectifs et une date limite pour leur réalisation. Ce plan détaillé ressemble à une carte routière. Il vous donnera le schéma et l'emploi de votre temps qui vous conduiront vers vos objectifs. Ce plan doit nécessairement énumérer les obstacles et les freins qui se situent entre l'endroit où vous vous trouvez aujourd'hui et l'endroit où vous désirez arriver. Il doit également indiquer comment les lever et les contourner. Soyez franc avec vous-même. Souvenez-vous de vos points forts et de vos points faibles, de votre actif et de votre passif. Inscrivez-les également, tout comme vous l'avez fait pour vos objectifs. N'oubliez pas de noter exactement comment vous entendez contourner les obstacles et les embûches. Un autre aspect très important de cette partie du plan consiste à fixer avec précision vos aptitudes et vos capacités et comment vous les améliorerez. Un plan d'organisation de votre temps et les grandes lignes des progrès que vous allez faire. Notez tout ce que vous ferez au jour le jour. Développez une attitude positive en vous répétant « je ne reculerai pas ». Une telle détermination n'éliminera évidemment pas les problèmes, mais elle vous donnera la persévérance et vous obtiendrez ce que vous cherchez tant. Cette attitude vous permettra d'aborder les problèmes qui se présentent à vous parce que vous pourrez les transformer en une méthode pour l'étape suivante de votre progression vers le succès. Troisième point, développez un désir sincère pour ce que vous voulez dans la vie. Indiscutablement, le degré de succès que vous atteindrez dépendra du degré de désir sincère qui vous anime et qui vous pousse à agir. Le désir véritable raffermira en vous la résolution d'atteindre vos buts dans les 6 domaines de votre vie et non pas seulement dans ceux où les progrès sont faciles. Quand vous vous représentez exactement tout ce que vous désirez dans chacun de ces 6 domaines, le désir raffermira votre volonté. Vous pourrez apprécier la différence qu'il y a entre l'espérance et le désir. Vous pourrez découvrir très facilement cette différence en vous posant les 3 questions suivantes. Quels sont les obstacles et les difficultés que j'aurai à surmonter pour atteindre mes objectifs? Quel profit pourrais-je en retirer personnellement si j'arrive à les atteindre? Cela en vaut-il la peine? Vous pouvez en conclure que votre désir est réel et que l'autre face du disque mérite d'être écoutée.

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10: Midi sonne, le soleil tape et votre post-déj vient officiellement de passer en mode été. Le moment parfait pour faire semblant de travailler tout en montant discrètement le son de la radio. Bienvenue dans la Méridionale, votre rendez-vous bonne humeur en direct du lundi au vendredi, de midi à 13h sur Radio Campus Montpellier. Moi c'est Élise et pendant une heure, on oublie les mails, les cours, les réunions qui auraient pu être de simples messages et on passe le déjeuner ensemble. Au programme des infos, des sons, des invités, de la bonne humeur, des découvertes et suffisamment d'énergie pour survivre au coup de barre de midi 47. Alors installez-vous, ouvrez votre sandwich, votre salade ou votre troisième café. La Méridionale, ça commence maintenant. Et aujourd'hui, à ma table, je suis accompagnée de Jeanne, Johan et Nathan. Coucou.
11: Salut.
10: Vous êtes d'attaque pour ce petit mardi de folie.
11: Yes.
12: Oui.
10: Moi aussi. On est aussi accompagnée de Tom à la technique. On fait plein de coucou.
13: Coucou, fidèle au poste.
10: Fidèle au poste. Même si mardi, c'est pas toi en général.
13: Bah ouais,
10: c'est une exception.
13: Même quand je suis pas censée être là, je suis fidèle au poste.
10: Exactement. Aujourd'hui, dans la Méridionale, on reçoit Jacques Rousseau, bénévole et chargé de presse et de médias de l'association L'Arc-en-Ciel des Faubourgs, venu nous présenter la 29e édition du Festival des Fanfares. Et avant toute chose, notre émission commence avec l'écho du mythe.
14: Prochaine étape, l'Olympe.
15: Oh non, Zeus, le cul d'Aphrodite.
16: L'histoire devint une légende. La légende devint un mythe.
15: Oh non, Zeus.
10: Bon, j'espère que vous allez tous bien, parce qu'aujourd'hui on se retrouve pour le troisième épisode de notre série, l'Odyssée d'Ulysse, ou plutôt comment un mec a réussi à se mettre tous les dieux à dos, alors qu'à la base il voulait juste épouser la femme qu'il aime, tout ça pour se retrouver dans un remake de Pirates des Caraïbes et se confronter à des épreuves dignes de Koh-Lanta. Franchement, Johnny Depp aurait été parfait pour incarner son rôle au cinéma. Bon. Petit récap des épisodes précédents. Après avoir survécu à 10 ans de guerre à Troie, Ulysse pensait pouvoir rentrer tranquillement à Ithaque, retrouver sa femme Pénélope. Sauf qu'il a commencé son voyage en pilant les cicones, ce qui s'est très mal fini. Puis, il a découvert les lotophages, un peuple dont la nourriture faisait oublier jusqu'à son propre nom. Heureusement, notre héros a arraché ses compagnons à leur cure de désintoxication du cerveau. Mais aujourd'hui, les choses sérieuses commencent. Aujourd'hui, Ulysse va rencontrer celui qui va ruiner sa vie pendant les 10 prochaines années. Un cyclope, un géant, un mangeur d'hommes, et surtout, le fils préféré de très cher tonton Posy. Oui, vraiment le pire tirage possible. Après avoir quitté le pays des lotophages, le navire continue leur route jusqu'à atteindre une île sauvage. Ulysse aperçoit au loin, une autre terre habitée et décide d'aller explorer les lieux avec quelques-uns de ses hommes. Déjà, premier red flag. Dans toute la mythologie, quand un héros décide d'aller explorer un endroit inconnu parce qu'il est curieux, ça finit rarement autour d'un café avec des petits biscuits. Les compagnons débarquent donc sur cette étrange île. Très vite, ils découvrent une immense grotte remplie de provisions. Du fromage, du lait, des moutons, des chèvres. Franchement, ça ressemble davantage à la réserve d'un berger qu'à un repère d'un monstre. Les hommes d'Ulysse proposent immédiatement de prendre quelques provisions et de repartir discrètement. Et pour une fois, les compagnons ont une excellente idée. Mais Ulysse refuse, parce qu'il veut rencontrer le propriétaire. Pourquoi ? Bah parce qu'il est juste curieux, hein, parce qu'il pense recevoir un cadeau d'hospitalité, parce qu'il n'a manifestement jamais regardé un seul épisode d'une émission criminelle. Alors, ils attendent, longtemps, très longtemps, jusqu'à ce que le propriétaire rentre enfin. Et là, comment dire ? Le propriétaire mesure à peu près la taille d'un immeuble. Voici Polyphème, le cyclope, un géant possédant un seul œil au milieu du front, le fils du dieu Poséidon et de la nymphe. Tout ça, autrement dit, quelqu'un qui ne fallait surtout pas énerver. Polyphème ramène son troupeau dans la grotte, puis ferme l'entrée dans un rocher gigantesque. Un rocher tellement énorme qu'aucun homme ne pourrait le déplacer. À ce moment-là, les compagnons d'Ulysse comprennent qu'ils ont commis une erreur monumentale. Et ce n'est que le début. Le cyclope remarque alors les Grecs. Il leur demande qui ils sont, d'où ils viennent et pourquoi ils se retrouvent dans sa grotte. Ulysse tente alors de jouer la carte de l'hospitalité sacrée. Il explique qu'ils sont des voyageurs et rappelle que Zeus protège les étrangers. Sauf que Polyphène se moque complètement de Zeus. Et ça, c'est déjà un énorme problème, hein, parce que lorsqu'un personnage commence par la phrase « je me fiche de Zeus », littéralement, ça se termine pas en bonne... l'histoire ne se termine pas en bonne santé. Le cyclope attrape alors les deux compagnons, deux hommes, comme ça, comme vous attraperiez deux cacahuètes dans un bol, et il les mange, vivants. Bienvenue dans la partie de l'Odyssée où les monstres arrêtent de faire semblant. Les survivants passent une nuit absolument terrifiante dans la grotte. Le lendemain matin, Polyphène mange encore deux hommes avant de partir faire paître son troupeau. Les Grecs sont piégés, impossible de déplacer le rocher, impossible de fuir, impossible de combattre directement un géant capable de les écraser comme des raisins. Et c'est là qu'Ulysse redevient Ulysse. Parce que quand la force ne suffit pas, son cerveau entre en scène. Notre héros élabore alors un plan. Lors du retour du cyclope, il lui offre du vin extrêmement puissant rapporté de ses voyages. Un nectar si fort que Polyphème n'a probablement jamais rien goûté de semblable. Le géant boit, puis encore, puis encore. Franchement, si l'Olympe avait eu un contrôle d'alcoolémie, Polyphème n'aurait jamais obtenu son permis de berger. Rapidement, le cyclope devient complètement ivre. Avant de s'endormir, il demande à Ulysse son nom. Et là, notre héros répond « Personne ». Franchement, c'est du génie, hein. Polyphène s'endort alors profondément. Les Grecs chauffent une immense poutre dans le feu, puis tous ensemble la plantent dans l'unique œil du cyclope. Et je vous laisse imaginer le hurlement. Les montagnes tremblent, la grotte résonne, Polyphème hurle de douleur. Les autres cyclopes accourent immédiatement. Ils demandent « Qui t'a fait ça ?» Et Polyphène répond « Personne me tue !» Ce qui provoque probablement l'un des plus grands malentendus. Hein. Les autres cyclopes concluent donc qu'il est devenu totalement fou avant de repartir dormir. Pendant ce temps, Ulysse prépare l'évasion. Le lendemain matin, le cyclope, aveugle doit laisser sortir son troupeau. Pour vérifier qu'aucun grec ne s'échappe, il touche le dos de chaque animal. Mais Ulysse a attaché ses compagnons sous le ventre des moutons. Les hommes quittent ainsi la grotte discrètement. Le plan est parfait, absolument parfait. Les Grecs atteignent leur navire, ils sont sauvés. L'histoire pourrait s'arrêter là, mais il existe un problème majeur. Ulysse adore avoir le dernier mot. Alors que les navires s'éloignent, il commence à se moquer du cyclope. De loin, en sécurité, comme quelqu'un qui insulte un lion derrière une vitre blindée. Ses compagnons lui demandent de se taire, mais non, Ulysse continue et finalement, incapable de résister à son propre ego, il révèle sa véritable identité. « Je suis Ulysse, le roi du Tac !» Et là, catastrophe, parce que Polyphène connaît quelqu'un de très influent, son père, Poséidon, le dieu des mers, le dieu des tempêtes, le dieu que tous les marins du monde préfèrent avoir de leur côté. Polyphème lève alors les bras vers le ciel et adresse une prière à son père. Il lui demande de punir Ulysse, de l'empêcher de rentrer chez lui, ou alors de le faire revenir seul après avoir tout perdu. Et malheureusement, Poséidon entend cette prière. Et à cet instant précis, sans le savoir, Ulysse vient de transformer son voyage retour compliqué en cauchemar. Parce que jusqu'à présent, les obstacles étaient des accidents. Maintenant, il y a un dieu qui va personnellement chercher à ruiner son existence. Et croyez-moi, hein, Poséidon est le genre de personne qui garde rancune très, très, très longtemps. Et voilà, c'était l'épisode 3 de l'Odyssée d'Ulysse, ou plutôt comment un mec a réussi à se mettre tous les dieux à dos alors qu'à la base, il voulait juste épouser la femme qu'il aime, tout ça pour se retrouver dans un remake de Pirates des Caraïbes et se confronter à des épreuves dignes de Koh-Lanta. Franchement, Johnny Depp aurait été parfait pour incarner son rôle au cinéma. Merci de m'avoir écouté, c'était Ellie sur l'écho du mythe avec une touche de mythologie.
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10: J'aime bien l'action, on va commencer à partir de maintenant.
11: Ah bah il y a eu de l'action hein, déjà.
13: C'est fort, hein.
10: Ouais, mais là ça va être encore mieux parce qu'il y a Poséidon qui se met dans l'histoire et moi j'adore Poséidon parce que je le trouve trop drôle et qu'il est très impulsif et très rancunier et qu'il déteste avoir tort et qu'il déteste qu'on le prenne de haut et du coup j'ai trop hâte. Voilà, je suis toute surexcitée comme une petite puce. Et tout de suite, je vous propose d'enchaîner avec le Flash Info.
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10: Info locale, un appartement ravagé par les flammes à Montpellier.
1: Dans la journée d'hier, un appartement de 80 mètres carrés a entièrement brûlé dans le quartier des Hauts-de-Massane à Montpellier. Les occupants de l'habitation, un couple et ses enfants, ont été évacués avec succès. Ils ont été pris en charge pour des examens médicaux. Les potentielles pistes pour expliquer l'origine de cet incendie n'ont pas encore été révélées.
10: Attroupement devant le palais de justice dans le cadre de l'affaire Liana.
1: Les Montpelliérains se sont rassemblés hier devant le palais de justice pour protester contre la prise en charge judiciaire de l'affaire Liana. Cette fille de 10 ans retrouvée morte à Puy-Casquier dans le Gers le 4 juin après avoir disparu. Ils dénoncent le manque de réaction et d'écoute de l'enfant qui avait pourtant dénoncé son agresseur présumé, Jérôme Barella, déjà sujet par le passé à plusieurs plaintes pour violences sexuelles sur mineurs. Sébastien Lecornu a donc convoqué les ministres de l'Intérieur, de la Justice, de l'Éducation, de la Santé et de l'Égalité à Matignon pour une réunion qui aura lieu à 11h30 sur les failles du traitement de l'affaire, notamment sur l'absence de garde à vue du suspect.
10: Verdict du procès de Jerem Star cet après-midi.
1: Le tribunal de Nîmes doit rendre sa décision à 13h30 dans le cadre du procès de Jerem Star. Après son intrusion dans les arènes de Nîmes avec une pancarte « Fuck la corrida », accompagnée de deux militants de l'association PETA lors de la fête des Vendanges le 19 septembre 2025, des peines d'amende de 5 000 à 6 000 euros sont requises contre eux. Lors de son audience le 2 avril, de nombreux membres d'associations et manifestants anti-corrida étaient venus afficher leur soutien aux vidéastes.
10: Actualité nationale, le prolongement de la garde à vue de Patrick Bruel.
1: La garde à vue de Patrick Bruel a été rallongée de 24 heures supplémentaires ce matin. Le chanteur accusé de viol par 13 femmes continue son audition sur une enquête concernant 3 victimes entre 1997 et 2001. Il devra également s'exprimer sur une dénonciation officielle d'après les autorités belges sur une plainte pour viol et agression sexuelle en Belgique en 2010. De son côté, le suspect déclare toujours vouloir prouver son innocence auprès des autorités.
10: Le recul de la pilule en France.
1: C'est officiel, la pilule n'est plus le moyen de contraception féminin numéro 1 en France. Selon l'enquête nationale de Santé publique France et de l'INSERM Contexte des sexualités en France, celle-ci passe derrière le stérilet utilisé par presque 28% des femmes, un déclin conséquent quand on sait que dans les années 2000, 56% des femmes prenaient la pilule contre 26,6% en 2023. Un recul significatif découlant de la volonté d'une contraception plus naturelle, saine pour le corps et sans effet secondaire.
10: Actualité internationale, victoire des Spurs contre les Knicks en phase de finale de NBA.
1: Retournement de situation lors du troisième match de la finale de NBA cette nuit, les Spurs menaient 2-0 s'imposent enfin contre les Knicks 115-111 lors d'une rencontre serrée. C'est un Wembanyama au top de sa forme qu'on retrouve sur le terrain après deux dernières rencontres compliquées.
10: Rencontre entre Xi Jinping et Kim Jong-un.
1: Hier, le président chinois Xi Jinping s'est rendu en Corée du Nord pour la première fois depuis 2019 afin d'échanger avec le dirigeant Kim Jong-un sur la coopération entre les deux pays dans les secteurs de l'agriculture, du commerce et des technologies.
10: Alerte tsunami dans le Pacifique suite à un séisme de grande ampleur aux Philippines.
1: Une alerte tsunami a été déclenchée dans l'océan Pacifique. Elle intervient suite à un séisme de magnitude 7.8 qui a fait des ravages au sud des Philippines à 7h37 heure locale. On dénombre de nombreux bâtiments effondrés et un bilan provisoire de 115 morts a été dressé. Au Celeb, en Malaisie et en Indonésie, un appel à évacuation a été lancé aux habitants.
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10: Bon, moi j'aimerais revenir sur la seule actualité un peu positive de ce flash info. La pilule, c'est trop cool qu'elle soit redescendue. Parce que, enfin, genre tous les effets secondaires, toutes les injections d'hormones que les femmes s'imposent juste pour un terme de contraception.
11: C'est fou. Et là, c'est vrai que c'est dingue. La pilule, ça empêche de sécréter l'hormone du bonheur. La dopamine, donc en fait, on peut ne pas avoir d'enfant, mais on ne peut pas être heureuse en prenant la pilule,
10: ah oui,
11: c'est quand même dingue.
10: Mais, et puis il y a plein de, y a plein d'effets secondaires qui sont, mais inimaginables. Moi je me rappelle d'avoir eu plein de copines qui étaient là en mode, mais je ne comprends pas pourquoi ça m'arrive. Et que leur docteur lui dit, mais en fait tu prends la pilule, genre juste ça. Et c'est trop bien le fait que petit à petit les choses changent et qu'on se dise, ok, en fait, y a aussi des moyens de contraception qui sont naturels et moins hormonales, qui donnent moins de cancer ou des choses comme ça.
11: C'est vrai, mais on pourrait aller encore plus loin parce que c'est vrai que le stérilet, c'est quand même très désagréable. Tous les échos qu'on a sur... Enfin, je veux dire, on s'améliore, mais c'est pas encore le top. Et à quand la pilule contraceptive pour les garçons?
10: Ouais, après, est-ce que ça ferait... Moi, je suis assez d'accord avec toi, mais est-ce que ça serait pas juste détourner le problème vers les hommes? Parce que je pense qu'une pilule contraceptive pour les hommes, aurait les mêmes impacts, les mêmes effets secondaires
11: oui,
10: que sur une femme.
11: Après, ça laisserait l'opportunité d'avoir le choix.
10: Exactement.
11: Et je pense qu'au sein de chaque couple, ça pourrait justement se discuter sans obligation. Hein. Je ne rendrais pas obligatoire pour les hommes.
10: Mais... Je suis quand même globalement d'accord avec toi que le fait qu'il n'y a pas que les femmes qui ont besoin de contraception.
11: Et
10: aussi.
11: Oui, en fait, on est deux dans une relation. Exactement. Et ça serait bien d'avoir juste le choix et d'avoir plus encore de possibilités.
10: Et tout de suite, c'est l'heure de notre première pause musicale où on écoute Poxa de Cortex.

0: Et c'était Poxa de Cortex sur Radio Campus Montpellier 102.2 FM. Et tout de suite, je vous propose d'écouter l'actu sport de Johan.
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3: Bonjour à toutes et à tous. Aujourd'hui, à la manière de Jeanne, j'ai une question pour vous. Est-ce que vous savez qui vous êtes ? Pardon. Est-ce que vous savez qui vous êtes ? Parce que voyez-vous, dans cette société matérialiste qui a érigé la performance en culte suprême, on a un peu mis de côté ces questions essentielles. D'où on vient, où on va, et surtout, qui on est. Cette question, elle est valable pour tout un chacun, y compris pour les clubs sportifs. Et on en a un parfait exemple avec le Montpellier Hero Rugby. Il y a 2 ans, à l'été 2024, le MHR est passé à 2 doigts de la descente en seconde division, ce qui aurait été une catastrophe 2 ans à peine après notre tout premier titre de champion de France et après plus de 20 ans de présence au sein de l'élite du rugby français. Alors oui, c'est vrai, le but était d'éviter une nouvelle contre-performance, mais toujours est-il que cela a été l'occasion pour le club montpelliérain de se lancer dans une grande introspection. Déjà, après des années à changer de staff comme de chemise au fil des années, en attirant des gros noms pour entraîner l'équipe, qu'ils soient français comme Philippe Saint-André, ou étrangers comme le sud-africain Jake White ou le néo-zélandais Vern Cotter, le MHR a décidé, en 2024, de confier le poste d'entraîneur en chef à Johan Codulo. Un poste qu'il n'a jamais occupé auparavant, dans aucun club. C'est la première fois qu'il a de telles responsabilités. Pour l'accompagner, il nomme comme principaux adjoints Geoffrey Doubérou et Benoît Payogue. Mais eux non plus n'ont jamais occupé leur nouvelle fonction. Normal, ces deux-là viennent juste de prendre leur retraite de joueur. C'est leur toute première expérience d'entraîneur. Alors pourquoi eux ? Eh bien, s'ils n'ont pas l'expérience, Codulo, Doubérou et Payogue ont un truc. Ils connaissent le Montpellier Hero Rugby par cœur. Avant d'être nommé à la tête de l'équipe adulte, Codulo était entraîneur de la principale équipe de jeunes, les Espoirs, et il a fait une partie de sa carrière de joueur à Montpellier. Il connaît donc bien le fonctionnement du MHR de l'intérieur, tout comme ses deux nouveaux adjoints qui ont pris leur retraite de joueur à Montpellier, là où Payogue a joué de très nombreuses saisons et là où Doumerou a commencé et fini sa carrière sur les terrains. De plus, ils vont conserver d'autres adjoints qui connaissent eux aussi très bien le club, comme Didier Besse ou Antoine Battu. Le but, après avoir essayé les grandes marques, est désormais de jouer la carte des produits locaux, en tout cas au niveau des entraîneurs, de forger une identité Montpellier au staff du MHR, et ainsi au jeu proposé par l'équipe. Après un temps de réflexion, il apparaît que le style Montpellier serait plutôt axé sur la conquête et la défense. C'est donc là-dessus que Codulo et ses adjoints vont baser leur projet de jeu. Faire du Montpellier Hero Rugby une équipe forte et pénible à jouer pour ses adversaires. Après une saison 2024-2025 assez moyenne, mais avec un maintien assuré plus tôt, le club héraultais attaque la saison 2025-2026 avec l'ambition de revenir en phase finale. Si le début est plutôt mitigé, à partir du mois de novembre, le MHR se transforme en machine à gagner. C'est bien simple, sur leurs 25 derniers matchs, toutes compétitions confondues, Montpellier affiche un ratio de 22 victoires pour 3 défaites. Et ils sont restés invaincus durant toute la petite Coupe d'Europe, la Challenge Cup, qu'ils ont remporté haut la main le mois dernier. Je rappelle, victoire en finale 59-26 face à l'Ulster, avec 9 essais marqués par Montpellier, qui en plus d'être fort en défense, n'oublie pas d'être bon en attaque. Porté aussi bien par le numéro 8 anglais Billy Vunipola que par le jeune 3ème ligne et capitaine français Lenny Nouchi, tous deux internationaux, la stratégie de puissance montpelliéraine est en train de produire ses fruits. Que ce soit avec titre en Challenge Cup ou avec la qualification en demi-finale de Top 14. Parce que oui, vous ne pensez quand même pas que j'allais l'oublier, la dernière journée du Top 14 vient d'avoir lieu. Montpellier y a remporté son ultime match à Lyon, 28-25. L'un des seuls succès à l'extérieur du week-end avec celui de Clermont, 34-31 à Bordeaux. Pour le reste, Bayonne a gagné contre Perpignan, 52-7. Castres a vaincu Toulon, 38-21. Le Racing l'a emporté face à Toulouse, 31-20.
4: Pau s'est baladé contre Montauban 71-35 et enfin La Rochelle s'est imposée face à Paris 27-22. Ce qui fait au classement final, en 1 et 2 qualifiés directs pour les demi-finales, Toulouse et Montpellier, en 3, 4, 5 et 6 qualifiés pour les barrages d'accession aux demi-finales, Paris, Pau, Le Racing et La Rochelle. Ensuite, ceux pour qui la saison est finie, Clermont, Bordeaux, Toulon, Castres, Lyon et Bayonne, puis Perpignan avant-dernier et Montauban dernier. Autre résultat, celui de la finale de Pro D2, la deuxième division, où Vannes l'a emporté face à Aix-en-Provence 18-14. Ce qui nous fait, Montauban descend en Pro D2 alors que Vannes monte en top 14. La semaine prochaine, Aix-en-Provence recevra Perpignan pour un match à l'issue duquel le vainqueur ira en top 14 et le perdant ira en Pro D2. Pour ce qui est de la course au titre, il y aura deux barrages la semaine prochaine. Paris recevra La Rochelle et le vainqueur de ce match affrontera Montpellier en demi-finale, tandis que Pau recevra le Racing et le vainqueur défiera Toulouse en demi-finale. Je dis la semaine prochaine, c'est cette semaine en fait, le week-end qui arrive. Un petit mot de tennis enfin pour vous dire que Roland Garros a rendu son verdict. Le tournoi femmes a été remporté par la Russe Mira Andreeva 6-3, 6-2 face à la Polonaise Maya Kvalinska, alors que le titre chez les hommes a été décroché par l'Allemand Sacha Zverev 6-1, 4-6, 6-4, 6-7, 6-1 contre l'Italien Flavio Cobolli.
0: 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Attends, mais parce que tu m'as un peu perdu. Montpellier, ils ont gagné la Challenge Cup.
3: Oui.
0: Et là, le top 14, ils ont gagné ou ils vont en finale? J'ai pas compris.
3: Ils vont en demi-finale.
0: Mais c'était pas la dernière journée que tu as dit?
3: Oui, mais y a, après, il y a une phase finale. C'est pas comme la Ligue 1.
0: Non, j'ai pas compris.
3: Après la phase dite régulière où il y a 26 journées, après, ben, il y a une phase finale. Barrage, okay. Demi-finale et finale.
0: Donc là, eux, ils vont directement en demi-finale.
3: Oui.
0: Et après, s'ils gagnent, ils iront en finale.
3: Oui.
0: Et c'est, le barrage, c'est pour faire quoi après?
3: Bah, c'est pour essayer de les rejoindre. Il y a que deux places en demi-finale qui sont directes et les deux autres, bah, faut passer par les barrages pour essayer de les rejoindre.
0: Ok, c'est bon, j'ai compris. Merci.
3: C'est le rugby. Hein,
0: C'est le rugby. Non, mais à chaque fois, j'ai l'impression que tu rajoutes une règle supplémentaire à chaque chronique et je suis en mode, ben, ça se finit plus.
3: Je te confirme, c'est le rugby.
0: Depuis octobre, il y a une nouvelle règle toutes les semaines. Voilà. Un jour je saurai comprendre le rugby.
3: Je saurai un jour.
0: Exactement. Et tout de suite, je vous propose une nouvelle pause musicale où on écoute Marc Ronson et Ray avec Suzanne.

0: 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On vient d'écouter Mark Ronson et Ray avec leur titre... Suzanne, pardon. Et tout de suite, la méridionale, se poursuit avec l'invité du jour.
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0: Aujourd'hui, dans la Méridionale, on reçoit Jacques Rousseau, chargé de presse et de médias de l'association L'Arc-en-Ciel des Faubourgs, venu nous présenter la 29e édition du Festival des Fanfares. Bonjour et bienvenue.
7: Et bonjour.
0: Est-ce que tout d'abord, vous pouvez vous présenter et présenter un petit peu l'association L'Arc-en-Ciel des Faubourgs ?
7: Alors Jacques, moi je suis clarinettiste à Bakchich, et depuis l'origine du festival, même bien avant. Et le festival existe depuis 30 ans, créé par deux fanfares, les Cadors et Bakchich, et deux associations de quartier, Beaux-Arts et Boutentrain.
0: Et qu'est-ce que c'est exactement le Festival des Fanfares ?
7: Bah, c'est un festival de fanfares où des fanfares viennent, font ce qu'elles aiment bien faire, c'est-à-dire jouer dans la rue en se déguisant, en jouant des répertoires variés pour le public de 7 ans ou même de 7 mois à 77 ans. Et on occupe toutes les rues de Montpellier, les rues de Montpellier pendant 24 heures. Et on joue dans la rue, ce qui est le propre d'une fanfare.
0: Et le festival date de bientôt 30 ans.
7: Oui.
0: Comment est né ce projet ? Quelles étaient les ambitions à l'origine de la création du festival ?
7: Alors, avant le festival, l'année d'avant, les Cadors avaient proposé à Bakchich d'animer la fête de la musique sur la place des Beaux-Arts pour montrer qu'on pouvait faire une animation musicale sans scène électrique, donc uniquement avec l'acoustique. Et donc, ça a très bien marché, on s'est régalé. Et l'année suivante, les associations de quartier ont dit il faut recommencer. Donc l'année suivante, on a lancé le premier festival avec 4 ou 5 fanfares locales invitées. Et avec, depuis le début, le principe, les associations de quartier et les bénévoles organisent le festival et les fanfarons jouent pour leur plaisir, le plaisir du public.
0: Et du coup, cette année, ça va être la 29e édition du festival.
7: Oui.
0: Quel regard vous portez sur l'évolution depuis ses débuts ?
7: Il y a eu beaucoup d'évolutions. D'abord, dans l'espace. Au début, c'était uniquement sur la place des Beaux-Arts. Maintenant, on occupe toutes les rues entre la place Émile Combes et la place Krasuki, parce qu'il y avait tellement de monde que place des Beaux-Arts, ça devenait trop serré. Maintenant, on a des fanfares qui postulent pour venir. On n'est pas obligé de leur demander de venir. Cette année, on avait plus de 50 fanfares qui ont postulé. On n'a pu en retenir que 12. Et par contre, les principes restent les mêmes. Les fanfares viennent bénévolement. Personne n'est rémunéré. Par contre, elles sont prises en charge, choyées, gâtées, pendant le festival et après le festival, vu qu'on organise un after privé pour les fanfares, les bénévoles. Et surtout, le festival fonctionne grâce aux bénévoles qui décorent les rues, qui tiennent les buvettes et qui organisent toute la logistique sans laquelle le festival ne peut pas avoir lieu.
0: Et justement, vous venez de dire que vous avez sélectionné que 12 fanfares contre 50 propositions. Quels critères vous ont guidé lors de cette sélection ?
7: Alors, on demande à chaque fanfare d'envoyer un audio et une vidéo. Donc, le répertoire est très important. La qualité musicale. On veille à ce qu'il y ait un répertoire le plus diversifié possible entre les différentes fanfares invitées. On regarde aussi les déguisements, parce qu'il faut se déguiser, c'est important. Et la capacité qu'ont les fanfares à faire vibrer leur public.
0: Est-ce qu'il y a un choix, un intérêt de vouloir un peu mélanger et trouver un équilibre entre les groupes locaux, nationaux et internationaux ?
7: Alors, on a la chance à Montpellier d'avoir énormément de fanfares. Il y a une vie culturelle, une vie musicale très forte qui tourne autour des fanfares et qui sont toutes impliquées dans le festival, qui viennent jouer. Par exemple, jeudi soir, il y a l'accueil des bénévoles Place des Beaux-Arts, et donc il y a 4 fanfares locales qui viennent jouer. Chaque année, on invite bien entendu des fanfares locales au festival, et elles animent aussi l'after. Donc, il y a vraiment une osmose entre le festival et toutes les fanfares locales. Mais s'il y a deux fanfares, Bakchich et les Cadors, qui l'organisent, on s'appuie aussi sur tous les amis, tous les copains des fanfares locales.
0: Et est-ce que pour cette programmation, il y a une ou même plusieurs fanfares que vous êtes particulièrement heureux d'accueillir et que vous voulez un peu présenter au public ?
7: Alors, il y a des fanfares qui sont connus, qui sont déjà venus. Cette année, il y a un peu moins de la moitié des fanfares invités qui ne sont jamais venus. Et ça, c'est, pour nous, c'est très important parce que on veut faire découvrir des groupes nouveaux et on veut aussi donner, entre guillemets, leur chance, parce que je crois que le festival, c'est quand même une vitrine pour les fanfares, à des fanfares qui débutent.
0: Et on retrouve beaucoup d'influences assez variées. Il y a du hip-hop, du funk, de l'électro, du jazz, de la culture geek ou encore des musiques de rue. Cette diversité est-elle devenue une marque de fabrique du festival ?
7: Ah, bien entendu. Bien entendu, c'est on a même des fanfares un peu plus klezmer ou balkan. Il y a maintenant depuis plusieurs années des fanfares internationales qui viennent. Cette année, il y a les Minor Mishap qui reviennent du Texas, qui était déjà venu il y a 2 ans et qui reviennent cette année. On a une fanfare de femmes, les Phil Fall hollandaises. Donc, oui, c'est cette diversité culturelle, c'est effectivement notre ADN.
0: Et cette année, vous avez choisi un univers très inspiré de l'espace et de la conquête galactique. Pourquoi ce choix de thème en particulier ?
7: Alors, traditionnellement, on fait un appel à des thèmes auprès des bénévoles, auprès des réseaux sociaux. Mais là, l'an dernier, il y a quand même 60 personnes qui s'occupent de la décoration des rues. Et cette année, on a été obligé de louer un garage uniquement pour stocker toutes les déco. Donc déjà, la décoration des rues, ça fait partie du festival. Et l'an dernier, l'équipe nous a dit, on aimerait travailler sur l'espace, sur le thème de l'espace. Et ils ont proposé plusieurs thèmes, et donc on a choisi Fanfare en orbite. Et à partir de là, tout s'est décliné. L'affiche qui est faite aussi par Desvaillants Héros, qui est quelqu'un qui est totalement bénévole. Les buvettes ont trouvé leur nom, leur décoration autour de ce thème.
0: Et les fanfares, du coup, comme vous le disiez depuis le début, elles jouent dans l'espace public, au plus près des habitants. Qu'est-ce que ça change par rapport à une programmation sur une scène classique ?
7: Ah, le contact avec le public, même si on est un peu bousculé parfois, on a besoin de voir les gens devant nous, d'interagir avec eux, de les voir sourire, s'arrêter. Quand on joue dans la rue et qu'on voit des gens qui s'arrêtent et qui commencent à taper du hocher de la tête ou voir à danser, voir à reprendre une chanson, quand on voit les enfants qui ont les yeux ébahis, mais c'est fabuleux, quoi. C'est pour ça qu'on... Et ce contact-là, il est difficile quand on est dans une salle sur une scène.
0: Et voilà. Vous jouez dans Montpellier, mais aussi dans les communes alentours.
7: Oui.
0: Pourquoi avoir décidé de se décentraliser de la ville ?
7: D'abord, c'est des communes de la métropole. Donc, on a le soutien de Montpellier et de la métropole depuis le début. Donc, c'est normal de jouer dans les communes de la métropole. Et la décision de faire une soirée d'ouverture décentralisée, elle remonte à il y a, je ne sais pas, 10 ou 15 ans. C'était aussi un moyen d'impliquer les associations de quartier, les communes, de leur donner, de leur faire profiter entre guillemets de la renommée du festival, de leur permettre d'organiser des animations. De même que toute la restauration sur le festival est assurée par des associations partenaires bénévoles. Donc ce lien, je dirais social, sociétal avec le milieu associatif montpelliérain est très important.
0: Et justement, quel rapport vous avez avec ces buvettes, ces restaurations qui viennent participer au fanfare ? Qu'est-ce que ça représente ?
7: Les buvettes sont des bénévoles du festival, donc qui organisent les buvettes et qui sont la principale ressource financière du festival. Sans les buvettes, sans les recettes des buvettes, on ne tournerait pas. Donc là, si je peux me permettre deux petits messages. Pour ceux qui viennent au festival, consommer aux buvettes du festival, c'est ce qui nous permet de vivre. Et pour la première fois cette année, on aura un stand le vendredi après-midi sur la place Émile Combes, pendant la présentation des fanfares, où on mettra en vente des t-shirts, des affiches, des stickers, des éco-cups floqués, parce qu'on a besoin de ces recettes-là pour faire tourner le festival.
0: Et quand on organise un festival de cette ampleur, quels sont les plus grands défis logistiques auxquels on peut se rencontrer ?
7: Eh bien, il y a tout l'aspect sécurité, d'occuper l'espace public en toute sécurité. Donc, au fil du temps, ben là, vous demandez ce qui a évolué. Ben maintenant, les entrées sont contrôlées, on vérifie qu'il n'y ait pas d'ustensiles dangereux qui peuvent rentrer sur le périmètre. On a le souci de travailler avec des partenaires locaux, donc des entreprises locales, pour que ce soit les boissons, la nourriture qu'on donne, les repas qu'on prépare pour les bénévoles et les musiciens, pour les affiches, etc. Pour les toilettes, le choix qu'on a fait, alors c'est l'heure du repas, mais bon. on a fait le choix de toilettes écologiques, où on recycle les excréments, les urines. Ça nous coûte cher, mais ça fait partie de notre éthique, de notre choix, quoi. Donc il y a tout cet aspect logistique, tout cet aspect mise en place de la sécurité, travailler main dans la main avec les services de la ville, de la métropole, c'est très important.
0: La prochaine édition, ça sera la 30e. Oui. Comment imaginez-vous l'évolution du festival et quelles ambitions ou quelles surprises imaginez-vous déjà pour l'anniversaire de ce festival ?
7: Oula ! Là, on est à J-3, on est focus sur l'organisation du festival, on pense qu'on est prêt, mais pour l'instant, on est tous concentrés sur les tâches qu'on a à faire pour que ce festival se déroule bien, dans la bonne humeur et pour le plaisir de tous. On pensera à la 30e après.
0: Est-ce que vous avez un site internet ou des réseaux sociaux où on peut suivre un peu l'actualité du festival ?
7: Bien entendu, donc il y a le site du festival et on a un compte sur Instagram et sur Facebook. Et d'ailleurs, ce qui est très stimulant pour nous, c'est de constater que là, on vient de dépasser plus de 1000 visites par jour sur notre site. Donc on est sur la même dynamique que l'an dernier, donc on attend beaucoup de monde.
0: Et est-ce que, pour finir, vous avez une information qui vous semble importante de partager à nos auditeurs ?
7: Si on vient au festival, c'est pour aller faire la fête, mais la fête respectueuse de tous. Donc il y a des enfants, il y a des personnes âgées, on est très vigilant par rapport à la prévention des risques sexistes et sexuels. Donc il y a des... tout le monde a signé une charte qui va en ce sens-là. On travaille avec des partenaires comme le CODES. Là, pour la première fois cette année, on a mis en place des espaces Angela temporaires, des safe places Angela temporaires dans les buvettes. Donc, si il y a des personnes s'estiment agressées ou victimes de gestes ou de paroles inconvenantes, il suffit de se présenter aux buvettes, de dire « je veux parler à Angela » ou « je veux un jus de kiwi » et il y aura des gens pour les accompagner, pour les aider et les rassurer et les mettre en sécurité si nécessaire.
0: Eh ben, merci beaucoup pour ces infos et pour cette interview. Et merci à vous de nous avoir écoutés. On se retrouve bientôt et on vous espère nombreux au Festival des Fanfares pour sa 29e édition, vendredi 12 juin à Clapiers, Saint-Georges, d'Orgue et Castelnau-le-Lez, et samedi 13 juin à Montpellier. Et la Méridionale continue juste après une pause musicale où on écoute Nouma Nouma de Léo Brass Band, une fanfare présente lors du festival.

0: Vous êtes en direct sur Radio Campus Montpellier 102.2 FM et on vient d'écouter Numa Numa de Léo Brass Brand, Band, une fanfare qui sera présente lors du Festival des Fanfares. Et tout de suite, on laisse la parole à Jeanne.
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2: Alors, j'avais une petite question à vous poser. Est-ce que vous êtes riche?
0: Bien sûr.
3: Pas trop, non.
2: Pas trop, toi, Tom?

0: Français ne font pas assez d'efforts. Mais quels Français ? Ceux qui regardent le prix au centime près ? Parce qu'une vraie transition écologique, c'est pas dire aux gens « soyez parfaits », c'est rendre le bon choix possible. Et pendant ce temps, Total fait 20 milliards de bénéfices l'an dernier. Et c'est toi qu'on culpabilise avec ton sac plastique ? Et alors oui, les gens en ont marre, mais pas de l'écologie. Ils en ont marre du mépris, marre qu'on leur fasse porter une responsabilité énorme alors que tout est organisé pour rendre le mauvais choix plus facile. Parce que quand le bon choix est réservé à ceux qui ont du temps, de l'argent, c'est plus de l'écologie, c'est une morale de riche avec une feuille verte sur l'affiche. Et peut-être que le vrai malentendu est là. Les gens ne sont pas contre la planète, ils sont contre le découvert bancaire.
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2: C'est drôle ce que tu dis parce que ça va faire à peu près 6 mois que je mange plus de viande et je me suis jamais été autant dans la merde avec mes courses depuis que j'ai décidé de ne plus manger de viande. Pourtant, je mangeais déjà pas énormément de viande, mais juste le jambon. Genre maintenant, tu vas acheter du jambon végétal, genre aux lentilles de corail, aux haricots rouges ou quoi que ce soit. Tu vois, genre les 4 tranches de jambon, c'est 4 euros. T'es en mode, les gars, genre quand même, c'est un peu abusé.
0: Mais ouais, c'est fou. C'est fou à quel point tout ce qui est bon pour la planète est hyper cher, en
2: c'est
0: fait.
2: C'est exactement ça. Et tu te dis, mais en fait, je pense qu'il y a aussi un côté de travail derrière, entre énormes guillemets, évidemment, de ce qui est un peu la malbouffe, c'est juste des usines qui travaillent. Et du coup, forcément, ça revient moins cher parce qu'il y a moins de main-d'œuvre, je pense, c'est juste une théorie. Mais bon, d'un autre côté, comme tu dis.
0: Et puis même si tu veux cuisiner ton panier bio dans ton magasin de producteurs, il faut voir les prix au kilo. Et d'un côté, c'est pas la faute des agriculteurs. C'est juste que toi qui vas acheter une tomate à 6, 7, 8 euros le kilo, ensuite, il faut que tu la cuisines. Donc, il faut en plus que tu aies le temps. Et en fait, je trouve que l'écologie qu'on nous vend, c'est vraiment une écologie qui est réservée à. Pas forcément à nous, quoi.
3: Ça me rappelle un spot radio de Renault, mais c'était dans les années 2000, il y a 20 ans. Il disait. Vous avez vu les produits verts, tout le monde en veut. Alors pourquoi en veulent-ils encore si peu ? Eh bien, parce que vert, ça ne voudrait pas dire cher. Déjà à l'époque, il y a 20 ans, c'était pour mettre en avant leur nouveau modèle plus écologique, entre guillemets. Mais il y a 20 ans, c'était déjà la problématique.
0: Exactement.
2: Après, je ne sais pas si vous avez vu, parce que moi, je suis tombée sur ça hier, ça m'a un peu étonnée. Je faisais une simulation de quel avantage je pouvais avoir si j'étais étudiant, quelle aide je pouvais avoir. Et il y a l'État qui propose une aide, alors je ne sais plus de combien d'euros exactement, mais pour t'aider à financer une voiture électrique. Et ça, je trouve que... Ou même des aides pour t'aider à acheter des vélos, ou des choses comme ça. Et tu vois, je me dis, en vrai, c'est... Ils ont conscience que c'est cher. Bon, après, une voiture, qu'elle soit électrique ou pas électrique,
0: oui,
2: ça coûte cher.
0: Oui, dans tous les cas, c'est un budget.
2: Mais le fait que ce soit stipulé, c'est pour une voiture électrique, c'est pour t'aider à acheter des vélos. En fait, tu te dis... Même si t'as pas beaucoup d'argent, bon là après c'est des aides pour les étudiants, pour les jeunes qui sont en général dans situation d'études, pas avec beaucoup d'argent ou quoi que ce soit. Mais il y a quand même des aides qui font pour un peu aller vers une petite progression, tu vois, qui...
0: Oui, mais par exemple, le cas du vélo électrique, tu vois, c'était des vélos qui coûtent déjà le prix d'une voiture. Donc on est sur 5-6 000 euros le vélo électrique et on va t'aider à hauteur de 1 000 euros. Donc est-ce qu'un étudiant, il a 4 ou 5 000 euros à mettre dans un vélo, même s'il est aidé à hauteur de 1 000 euros ?
2: Évidemment. On est...
4: Non, c'est pas vrai, ça. Il y a 2-3 ans, il y avait les aides pour les vélos. Tu pouvais cumuler métropole, département, région. Il y avait une aide de l'État aussi. Mm-hmm. Tout cumulé, moi, j'ai un vélo électrique, il m'a coûté 50 euros.
0: C'est vrai ?
2: Ah ouais ?
4: Ouais. Ah bah, en cumulant les aides, en fait. Alors, je sais pas si c'est encore valable aujourd'hui. C'était il y a 3 ans, je
0: Punaise,
4: pense.
0: Punaise, mais c'est génial.
4: Ouais, alors après, c'était pas un vélo à 4 000 euros. Hein. Il valait 1 300.
0: Oui, mais
4: crois,
0: 50 euros, c'est carrément accessible.
4: C'est cadeau, ouais.
2: Et punaise, est-ce qu'il faut absolument qu'il soit neuf, le vélo, ou tu peux l'acheter sur le bon coin ou...
4: Non, il faut qu'il soit neuf. Okay. Je crois qu'ils peuvent aussi t'aider à électrifier un vélo. Ça se fait aussi.
0: Ok. Ouais. Bon, super nouvelle.
4: Il y a plein d'aides pour ça et tu peux cumuler les aides et c'était un peu, je pense, quand il y avait toutes les pistes cyclables qui étaient en construction. Là,
0: favoriser. Mais finalement, ça, c'est une politique qui fonctionne et qui est bonne. Parce qu'on le voit avec toute la polémique qu'il y a eu sur les ZFE et les voitures, en disant on a une voiture diesel qui ne peut plus rouler et il faut acheter une nouvelle voiture. Sauf que quand on n'a pas le budget, revendre sa voiture qui ne vaut plus rien d'ailleurs parce qu'elle ne peut plus rentrer dans la ville pour acheter une voiture neuve qui pollue moins, entre guillemets. Et d'ailleurs, petite histoire, moi j'ai acheté une voiture ZFE critère 1 et elle consomme bien plus que mon ancienne voiture. Et j'appelle quelqu'un de la marque, j'ai dit écoutez, je ne comprends pas, ma voiture consomme énormément, c'est 8 litres, c'est énorme. Ils disent ah oui, mais ça n'a rien à voir avec votre votre consommation d'essence, la Z

0: des feux, enfin le critère. Et moi, je me suis dit, non, mais attends, ça me paraît étrange comme réponse quand même. Voilà, le mystère est plein.
1: Et on ne sait pas quel critère c'est du coup. Enfin,
0: moi, je pense que c'est des questions de particules fines parce qu'on s'est rendu compte que le diesel, finalement, est plus nocif pour la santé. Donc, il y a des facteurs qui peuvent être justifiables. Mais je consomme plus d'essence avec une voiture acceptée qu'avant. Donc,
2: le,
0: ça pose
2: le
0: question.
2: Le mystère est plein, le mystère est total.
0: Ah, bien joué. Exactement.
1: Et tout de suite, la méridionale laisse place à un petit point météo.
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1: Aujourd'hui, en ce mardi 9 juin 2026, nous aurons un temps ensoleillé avec quelques nuages dans l'après-midi. Du vent qui ira à 20 km/h avec des rafales allant jusqu'à 40 km/h. Les températures iront de 20 à 29 degrés. Le soleil s'est levé à 6h04 et se couchera à 21h25. Et aujourd'hui, on souhaite une joyeuse fête aux Diane.
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1: Notre émission touche à sa fin.
9: Oh non.
1: Oh non. Mmh. Mais l'après-midi ne fait que commencer sur Radio Campus Montpellier et Tom va nous dire le programme.
10: Et oui, tout à l'heure, dans 3-4 minutes, c'est l'instant animation spécial Les Trois Petits Cochons. 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
1: Merci à tous d'avoir été présents pour cette petite méridionale. C'était fort sympathique.
2: Merci.
0: Merci à vous. Merci.
1: 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Quant à moi, je vous donne rendez-vous jeudi midi avec une nouvelle équipe. Et on se quitte en musique avec Santigol et son titre Disparate Youth. Belle journée.

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1: Ils sont roses, ils ont une queue en tire-bouchon, une maison de paille, de bois, de briques, et ils sont trois frères poursuivis par un grand méchant loup. Oui, il s'agit bien des trois petits cochons, et c'est aussi de l'animation. Vous l'aurez compris pour ce nouvel épisode de cette 9e saison, le 232e de l'Instant Animation, diffusé sur Radio Campus Montpellier sur le 102.2. C'est d'œuvres d'animation sur le thème des trois petits cochons dont je vais vous parler. Alors installez-vous confortablement dans votre fauteuil avec votre radio, votre livre de contes et préparez-vous à voir des petits cochons et un grand méchant loup comme vous ne les avez jamais vus dans ce nouvel épisode qui commence maintenant.
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2: Et bonjour à toutes et à tous, et bienvenue dans ce 232e épisode de l'Instant Animation, et 17e de cette 9e saison. Nous sommes sur Radio Campus Montpellier, sur le 102.2, ainsi que sur Twitch aussi. Alors, pour ce nouvel épisode, j'ai voulu vous proposer quelque chose d'encore un peu spécial, en vous parlant, comme vous l'avez entendu et deviné, des trois petits cochons, et ce pendant 1h30. Le tout, évidemment, dans le monde de l'animation. Alors, oui, je sais ce que vous allez dire. Hein. Comment peux-tu parler pendant aussi longtemps d'un conte aussi simple que celui-là? Eh bien, parce qu'il faut savoir en fait que c'est d'abord un des contes les plus populaires, hein, le petit chapeau comme le petit chapeau rouge, et qu'il y a largement été adapté dans, par de grands studios d'animation américains entre les années 30 et 50, ainsi que dans plusieurs séries d'animation qui parlent des contes de fées. Y compris hein, dans les films d'animation aussi, mais bon, j'y reviendrai. Avant de parler de tout ça, hein, je pense qu'il est préférable de parler du conte d'origine et aussi de son origine de création. Alors, commençons par l'histoire de base, dans sa version complète, évidemment. Il était une fois, oui, je sais, c'est un peu vieux jeu comme début, mais chaque conte commence comme ça, donc je reprends. Il était une fois, trois petits cochons. Ils veulent vivre leur vie et quittent le foyer familial pour tenter leur chance dans le monde. Le premier petit cochon se construit une maison de paille, le deuxième petit cochon se construit une maison faite de bois, le troisième petit cochon se construit une maison de briques et de ciment. Le grand méchant loup parvient à détruire les maisons des deux premiers petits cochons en soufflant dessus et les dévore. En revanche, il est impuissant contre celle du troisième petit cochon. Pour le faire sortir de la maison, le loup lui propose d'aller chercher des navets avec lui. Mais le cochon sort tôt le matin et rentre chez lui avec les navets avant l'arrivée du loup. Le loup retente sa chance et propose au cochon d'aller cueillir des pommes. Le cochon part à nouveau avant l'heure, mais ayant eu du mal à grimper à l'arbre, le loup arrive à son tour. Le cochon lance alors une pomme très loin en proposant au loup de la goûter. Pendant que le loup la ramasse, il se sauve. Le loup persévère et propose au cochon d'aller à la foire. Arrivé le premier à la foire, le cochon achète une baratte. C'est un truc hein, pour battre le beurre. C'était un truc qui servait à l'époque pour battre le beurre. Quoi. Sur le chemin du retour, il voit venir le loup. Il se cache alors dans la baratte et dévale la pente, ce qui fait peur au loup. Ce dernier retourne à la maison du petit cochon et découvre que c'est le petit cochon qui lui a fait peur. En colère, il décide de rentrer par la cheminée pour dévorer le cochon. Mais il tombe dans une marmite de soupe bouillante et le cochon le mange pour son dîner. Alors voilà pour l'histoire de base, hein, une histoire qui a été écrite et proposée par l'Australien Joseph Jacob et qu'il avait publié dans des English Fairy Tales en juin 1981. Alors c'est cette version que le studio Disney va adapter dans son court-métrage d'animation qui deviendra un des plus célèbres et qui fera connaître le conte dans le monde entier, y compris en France. Notez toutefois qu'il est possible de trouver des origines plus anciennes aux trois petits cochons. Certains prétendent que l'œuvre apparaît pour la première fois sous une forme imprimée dans les Nursery Rhymes of England de James Halliwell, donc entre Londres et New York, hein, en 1886. C'est ce qui aurait d'ailleurs recueilli l'histoire auprès d'une... Il l'aurait recueilli auprès d'une nourrice, d'ailleurs. Donc, le conte est ainsi réputé avoir une origine orale traditionnelle qui pourrait remonter jusqu'au XVIIIe siècle, voire plus loin. Mais bon, je vais pas m'étendre davantage sur le sujet, car ce qui nous intéresse ici, ce sont les adaptations du conte en animation, en commençant bien sûr par celle de Disney. Donc, bien, première adaptation et suite du studio Disney. Alors, on commence avec quelque chose de simple, hein, les trois petits cochons, Three Little Pigs, en version originale. C'est un court-métrage d'animation américain de la série Silly Symphony, réalisé par Burton Gillette et produit par les studios Disney en 1933. Il est basé sur le conte folklorique Les Trois Petits Cochons, dont je vous ai parlé précédemment. L'œuvre dure 8 minutes à peu près, et elle est encore... elle est en couleur, évidemment. Avant de vous en parler un peu plus en détail, je voulais revenir avec vous sur les Silly Symphony qu'ils ont créés par les studios Disney et dans lesquels figure cette œuvre et ses suites. Alors les Silly Symphony, littéralement symphonie folle, sont une série de courts-métrages d'animation produits entre 1929 et 1939 par le studio Disney. Concrètement, contrairement aux dessins animés mettant en scène Mickey Mouse, Donald Duck et Dingo, ou encore plus tôt, les Silly Symphonies n'ont pas de personnages récurrents, à quelques exceptions évidemment près, comme les Trois Petits Cochons, Le Lièvre et la Tortue, et certains films avec Pluto. Les histoires prennent principalement leur source dans les contes populaires européens et américains. Et c'est ce qui permettra aux différents animateurs et réalisateurs du studio de se faire la main et de s'exercer avant le passage au long métrage. Donc maintenant que vous avez compris l'importance des Silly Symphonies pour Disney, voyons un peu de quoi parle cette adaptation, même si cela est assez évident. Alors, Nouf Nouf, Nif Nif et Naf Naf, oui, c'est leur nom en version française qui vont être donnés par Disney plus tard dans le temps, mais j'y reviendrai sur ça. Donc, sont trois frères, un cochon, qui construisent chacun leur propre maison, tout en jouant d'un instrument de musique différent. Alors, Nouf Nouf joue de la flûte et construit sa maison en paille, Nif Nif joue du violon et construit sa maison en bois, alors que Naf Naf est d'abord considéré comme travaillant et sans repos, lui, il construit sa maison en brique et il joue plus du piano. Donc Nouf Nouf et Nif Nif construisent leur maison, hein, comme je dis, en paille et en bois, avec beaucoup de facilité, et s'amusent toute la journée. Naf Naf, de son côté, n'a aucune chance de chanter et de danser, parce que il travaille et que jouer ne fait pas bon ménage. Hein. Enfin, il se concentre surtout sur sa construction de sa solide maison en briques. Alors Nouf Nouf et Nif Nif se moquent de lui, mais Naf Naf les prévient que lorsque le loup arrivera, ils ne pourront pas s'échapper. Nouf Nouf et Nif Nif évidemment l'ignore et continue de jouer en chantant la fameuse chanson qui craint le grand méchant loup, cette chanson devenue si célèbre depuis cette époque. Alors pendant qu'ils chantent, le grand méchant loup passe réellement par là et Nouf Nouf et Nif Nif révèlent qu'ils ont en fait très peur du loup, hein, et se réfugient dans leurs maisons respectives. Le loup souffle d'abord sans effort la maison de paille de Nouf Nouf, qui parvient à s'échapper et se cache chez Nif Nif. Le loup fait semblant d'abandonner et de rentrer chez lui, mais revient déguisé en mouton innocent et souffle la maison de Nif Nif, un peu plus difficilement, mais quand même il la souffle. Et les deux cochons parviennent à s'échapper et à se cacher chez Naf Naf, qui donne volontiers refuge à ses frères. Le loup essaye de la souffler sans y parvenir. Il va donc falloir trouver un autre moyen d'entrer s'il veut manger les trois cochons, mais lequel ? Et maintenant, avant de vous en parler un peu plus, je vous propose un extrait avec l'arrivée du loup et les premières maisons envolées. Écoutez plutôt.

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0: Et donc, comme vous l'aurez, enfin vous venez de l'entendre hein, dans cet extrait, il y a tout ce qui fera le succès aussi bien du court-métrage que du conte en lui-même, notamment avec la fameuse chanson qui a peur du grand méchant loup. Hein. Cette chanson est peut-être l'un des tout premiers airs de Disney à connaître un retentissement bien au-delà de son œuvre d'origine. L'honneur de cet exploit revient à Frank Churchill, le compositeur principal, aidé pour la musique par Pinto Colvig, plus connu pour être la voix de Dingo, mais aussi celle de Naf Naf, et pour les paroles par Ted Sears et Anne Ronell. Frank Churchill parle d'ailleurs de destinée quand il est interrogé sur ce coup de maître. Il raconte en effet à l'envi qu'enfant, il avait été chargé par sa mère de surveiller trois cochons et dû faire face à cette occasion à la menace d'un vrai loup rôdant autour de la ferme. Aussi, de nombreuses années plus tard, quand Walt Disney lui assigne d'écrire une chanson pour le cartoon, son anecdote d'enfance remonte à la surface et lui offre l'air en moins de 5 minutes. Alors, titre entêtant hein, qui se sifflote instantanément, sa sortie dans les bacs crée l'événement. La chanson caracolant en tête des hit parades, de l'époque. J'ignore hein, si l'anecdote de Frank Churchill est vraie, mais le succès est lui très réel. Mais plus que cette simple chanson, c'est aussi l'animation des personnages, les couleurs, les décors et les bruitages qui font de cette œuvre un véritable succès. Ce court-métrage d'animation est très proche du cartoon américain, notamment au niveau des gags et du bruitage. D'ailleurs, on retrouve ici la naïveté alliée à une chance insolente pour les deux premiers cochons, face à un loup déterminé, malin, mais un peu maladroit, et qui ne peut rien contre l'intelligence du troisième. C'est ce que l'on retrouvera bien souvent dans les autres œuvres, qu'il s'agisse des suites de cette œuvre ou des autres adaptations. Notez au passage que ce court-métrage d'animation a remporté à l'époque l'Oscar du meilleur court-métrage d'animation en 1934. En résumé, ici nous avons un véritable petit chef-d'œuvre à plusieurs points de vue, et c'est en partie ce qui expliquera qu'il y a trois suites à cette histoire. Des suites de pas toujours d'une grande qualité, malheureusement. Enfin, surtout au niveau intrigue, et notamment pour la dernière, mais j'y reviendrai. Pour le moment, il faut vraiment avoir l'idée que ce court-métrage a énormément fait changer l'évolution de l'animation pour le studio, et même de manière générale. Avec ce court-métrage, on a prouvé qu'on pouvait permettre à ce que trois personnages totalement identiques, puisque c'est le cas des trois petits cochons, puissent avoir leur personnalité propre, littéralement, et sans céder de trop d'artifices spécialement. Et ça, c'était assez chouette, et on a vraiment de très chouettes animations sur les personnages. Donc, pour le moment, nous sommes donc en 1934, hein, et sur les demandes répétées de ces distributeurs, donc nous sommes un an après la sortie du court-métrage, les demandes répétées des distributeurs et des exploitants de salles, Walt Disney, malgré lui, qu'il n'avait pas tellement envie, se décide à donner un an plus tard donc une suite à un cartoon mythique, Les Trois Petits Cochons. Sauf que cette fois, il va y avoir deux changements importants. D'abord, ce n'est plus Les Petits Cochons qui est au centre de l'histoire, mais le loup lui-même. Et ensuite, deuxième changement, la création d'une sorte de crossover avec le méchant du conte des Trois Petits Cochons et d'un autre bien connu qui s'appelle Les Petits Chapeaux en Rouge. Le tout va donner le court-métrage d'animation Le Grand Méchant Loup, dont je vous parle justement. Alors, Le Grand Méchant Loup, hein, The Big Bad Wolf, c'est un court-métrage d'animation américain de la série Silly Symphony, produit par le studio Disney et sorti en 1934. Il fait suite donc au film Les Trois Petits Cochons de 1933, basé sur le conte folklorique éponyme et du Petit Chaperon Rouge de 1697, de Charles Perrault, comme je vous l'avais déjà dit. Et comme je l'ai dit cette fois, c'est le loup qui est le personnage principal. D'ailleurs, cela se voit très bien hein, dans le titre du cartoon d'abord, à savoir Le Grand Méchant Loup, et surtout dans le carton-titre du début où il est écrit Le Grand Méchant Loup avec le Petit Chaperon Rouge, Les Trois Petits Cochons et la Grand-Mère. En somme, pour se démarquer de l'œuvre précédente, on change de rôle principal et on intègre une histoire supplémentaire à celle de base. Reste maintenant à savoir de quoi parle exactement ce film d'animation en couleur de 9 minutes environ. Donc le petit chaperon rouge rencontre les trois petits cochons sur le chemin le menant à la maison de sa grand-mère. Naf Naf le cochon malin recommande de prendre le long chemin pour éviter les bois et le loup, mais le reste de la troupe préfère prendre le raccourci boisé. Surgit alors le grand méchant loup, les cochons s'enfuient alors et abandonnent le petit chaperon rouge. Que va-t-il lui arriver? Eh bien, pour le savoir, il faut regarder le cartoon. Donc, en attendant, moi je vous propose d'écouter la rencontre des petits cochons et du chaperon rouge, ainsi que l'arrivée du loup. Écoutez plutôt.
1: Bonjour, petit chaperon rouge. Bonjour, comment allez-vous?
2: Bonjour, petit chaperon rouge.
1: J'ai aussi du vin et de la salade. Je dois y aller car elle m'attend. Pour aller plus vite, vas-y sans détour. Prends par le bois, c'est bien plus court.
3: Dans les bois, tu cours un très très grand danger. Le grand méchant loup pourrait bien te manger. Prudence est mère de sûreté. Et ce raccourci n'est pas conseillé. Prends par la grande route, elle est sans danger. Et tu n'auras pas à le regretter.
1: Ce vieux loup n'est pas du tout dangereux. Tout ce qu'il sait faire, c'est souffler. Souffler. Mais d'ailleurs,

0: Voilà, alors encore une fois, en termes d'animation, c'est parfait. Il n'y a pas grand-chose à dire, au niveau de l'intrigue, rien d'exceptionnel hélas, hein, mais l'histoire fonctionne bien sur le principe. Certains gags sont assez drôles, hein, évidemment, et le mélange des deux contes est plutôt réussi. Nous verrons plus tard d'ailleurs que dans l'émission, hein, que ce ne sera pas la seule fois où ces contes seront mélangés. Notez que c'est ce court-métrage et le suivant qui permettront au grand méchant loup et à sa famille d'apparaître dans ses propres bandes dessinées. Ces derniers auront un grand succès à l'époque d'ailleurs. Et oui, vous m'avez bien entendu, j'ai dit que le grand méchant loup avait une famille. À l'instar des trois porcelets hein, qu'il veut manger, il a, comme le révèle le troisième court-métrage d'animation sur les trois petits cochons, trois bouches à nourrir en la personne de ses trois fils. Et c'est justement de ce prochain court-métrage que je vais vous parler, mais avant, je reviens vite fait sur ce petit cartoon-là, donc le grand méchant loup, deuxième de cette série, qui offre, comment dirais-je, un petit succès par rapport à cette capacité à avoir mélangé les deux contes et avoir proposé quelque chose de plutôt sympathique, qui fonctionne bien, et qui montre encore une fois le savoir-faire du studio et de ses animateurs, qui arrive à proposer de l'humour, à proposer dans un scénario classique et un peu simpliste, une technicité assez rodée maintenant et qui est propre. Alors, du coup, passons au prochain court-métrage donc, hein, de cette série, Les Trois Petits Loups, Three Little Wolves. Un court-métrage d'animation américain, toujours de la série Silly Symphony, réalisé par David Hand, produit par Walt Disney pour United Artists, sorti le 18 avril 1936. Ce cartoon en couleur de 9 minutes environ est donc la suite des deux œuvres précédentes. Reste à savoir de quoi parle cette histoire. Alors, eh bien c'est simple, hein, le grand méchant loup apprend à ses trois petits loups les bases de leur nourriture et de la cuisine, principalement du cochon. Du côté des porcins, Naf-Naf finit l'installation du pacificateur de loups, tandis que les deux autres petits cochons jouent à crier au loup pour embêter leur frère. Mais le loup arrive déguisé, capture les deux joueurs et les enferme dans son antre. Va-t-il enfin les manger? Là est la question. Et maintenant, je vous propose un petit extrait qui montre comment ce sympathique père de famille apprend à ses trois fils ce qu'il y a de bon à manger dans le cochon.
1: Est-ce de la chair à saucisse?
2: Oui, c'est de la chair à saucisse.
1: Est-ce un petit pied de cochon?
2: Oui, c'est un petit pied de cochon.
1: Est-ce bon pour un rôti?
2: Oui, c'est bon pour un rôti.
1: Est-ce une queue en tire-bouchon?
2: C'est une queue en tire-bouchon.
1: Rôti de porc, la piquette, chambon frit, andouillette, pied de cochon, petit pâté, tout ça c'est bon à manger. Allons, tous ensemble. Hé, hey, petit diable, je vais vous tirer les oreilles.
3: Qui est en train de voir méchant loup? Méchant loup, méchant loup. Qui est en train de voir méchant loup?
0: Alors, comme vous l'aurez compris pour cette deuxième suite et troisième film sur les trois petits cochons, le studio de Walt Disney a dû réfléchir à un moyen d'apporter une fois encore de la nouveauté. Cette fois, l'idée est assez simple. Et si le loup était un père célibataire cherchant à nourrir sa famille? En somme, la grande nouveauté est donc de proposer trois nouveaux personnages, les trois petits loups, fils du grand méchant loup. Ils ont bien sûr hérité génétiquement de la méchanceté de leur père, tout en étant à la fois plus espiègle et un peu plus bêta, si on peut dire. Il est dès lors amusant de voir le grand méchant loup revêtir le costume du père, tentant tant bien que mal d'éduquer ses enfants à sa manière. Une fois encore, l'animation, les décors, le son et les personnages sont remarquables du point de vue technique. En résumé, c'est encore un très joli petit film d'animation qui ne brille certes pas par son scénario, mais qui possède de nombreux gags plutôt sympas. Notez aussi petit 1 que les louveteaux sont plutôt attachants et mignons, et petit 2 cette fois, pour les deux petits cochons, ce n'est pas passé loin d'être dévoré. Bon, évidemment, nous sommes chez Disney, hein, et chez Disney, il est très rare que les gentils soient tués ou dévorés, aussi peu malins soient-ils. Alors, d'autre part, j'aime bien l'idée que l'œuvre évoque aussi l'histoire du garçon qui criait au loup et ses conséquences. Et alors, pourquoi je parle de ça? Parce que à ce stade-là, on est quand même dans la troisième film de cette série des Trois Petits Cochons du même studio. Alors c'est assez rare, hein, puisque Disney n'a pas fait beaucoup de suites dans ses six symphonies sur ce domaine-là. Seul Lièvre et la Tortue de mémoire avaient eu le droit à une suite, voilà. Et évidemment, Disney, sur le premier cartoon, les Trois Petits Cochons, avait regardé ça de très près, hein, pour faire en sorte que ce soit fait de la meilleure façon possible, et comme je l'ai dit, il a aussi mis son veto sur certaines choses. D'abord, il aurait aimé qu'il n'y ait que deux cochons, mais on lui a fait remarquer l'intérêt d'en garder trois, comme dans le conte, donc il a cédé sur ça. En revanche, Disney n'avait pas cédé, d'après ce que racontent les légendes, hein, sur cette idée selon laquelle les cochons restent en vie. Puisque, aussi bizarre d'ailleurs, mais contrairement à beaucoup d'adaptations des Trois Petits Cochons, dans les versions originales, il arrive en fait que, comme je l'avais expliqué, le loup dévore deux des trois cochons, voilà, et que ce dernier n'ait pas le temps de se réfugier chez leur frère. Alors, bien sûr, par la suite, on a enlevé cette partie-là dans beaucoup d'adaptations, que ce soit en film, série, court-métrage, ou même en littérature, en BD, etc., pour que ce soit moins, disons, effrayant, puisque c'est un conte qu'on a destiné de plus en plus aux jeunes enfants. Et donc, il vaut mieux que tout finisse bien. À part pour le méchant, hélas. Mais toujours est-il que... voilà. Donc ici, ce qui est intéressant dans ce troisième film, le renouvellement, c'est cette idée d'avoir un père de famille qui finalement, bien qu'il soit méchant et tout, en fait, on pourrait presque avoir un peu de peine pour lui parce que bah, finalement, il essaie simplement de se nourrir et de nourrir sa famille en dévorant des cochons qui, concrètement, sans leur troisième frère, auraient déjà depuis longtemps dû être dévorés. Mais d'ailleurs, justement, comme je le disais, dans ce cartoon, ce qui est particulièrement savoureux, si on peut dire, enfin, c'est mon expression, c'est qu'en fait, ils sont sur le point d'être mangés, et sans une certaine ruse de leur part, pour le coup, hein, qui force le loup à utiliser cette trompette d'alerte, hein, qu'eux utilisaient à tort et à travers, eh bien, du coup, leur frère aîné n'aurait pas remarqué que cette fois-ci, c'était pas eux qui soufflaient, mais un souffle beaucoup, beaucoup plus puissant, celui du loup. Donc, il s'est affolé cette fois-là. Puisque les autres fois, quand ils avaient simplement soufflé, encore et encore, ils s'étaient plus alarmés, puisque, bah, comme dans la conte du garçon qui criait au loup, à force de dire qu'il y a le loup alors qu'il n'y en a pas et que tout le monde vienne pour rien, le jour où il y a vraiment le loup et qu'on appelle, personne ne vient. Bref. Donc... j'aime bien ça et j'aime bien comment c'est montré, comment c'est raconté. Et jusque-là, on a quand même des animateurs, des scénaristes et enfin un studio qui a su se renouveler en proposant des choses nouvelles. On va... C'est donc maintenant, il nous reste à parler pour les adaptations des Trois Petits Cochons de chez Disney, de leur dernière production. Et ce dernier court-métrage de cette série va montrer que cette fois, le studio est arrivé, si on peut dire, au bout de son histoire avec les Trois Petits Cochons. Alors bon, évidemment, on les reverra en simple apparition dans d'autres œuvres du studio, comme Qui veut la peau de Roger Rabbit, ou Tous en boîte, et même sur des spéciales Noël, dans quelques autres cartoons aussi d'ailleurs du studio. Hein, mais ça, j'y reviendrai, parce qu'il y a quand même une sorte de, phénomène Trois Petits Cochons au niveau de Disney, hein, qui, si ce ne sont pas des personnages principaux, ce sont des personnages devenus iconiques du studio, et de temps en temps, on les revoit réapparaître comme ça, et il faut dire que maintenant, tout le monde les connaît, en fait. Ils sont devenus des personnages un peu iconiques à part entière, qui, bien que n'ayant pas le succès d'un Mickey, d'un Donald, d'un Dingo, d'un Pluto ou d'autres personnages de l'univers Disney, hein, sont quand même des personnages qu'on a toujours un petit plaisir de revoir et apparaître de ci de là, ne serait-ce que le temps d'une séquence. Donc, comme je le disais, hein, on revient à nos petits cochons avec ce quatrième et dernier court-métrage d'animation de cette série Disney sur les Trois Petits Cochons. Alors, son titre, Le Cochon Pratique, oui, c'est comme ça qu'il fut traduit en français, ou The Practical Pig, en version originale. C'est un court-métrage d'animation américain de la série des Silly Symphonies, évidemment produit par les studios Disney, et sorti au cinéma le 24 février 1939. D'une durée de 8 minutes environ, ce cartoon est d'une part l'avant-dernier des Silly Symphonies, et d'autre part, comme je l'ai dit, le dernier de la série des courts-métrages d'animation sur les Trois Petits Cochons du studio Disney. Alors, voyons un peu de quoi il est question dans cet épisode. Alors, les deux petits cochons se font une fois encore attraper par le loup alors qu'ils étaient partis se baigner. Et si le troisième petit cochon veut les sauver, il faudra qu'il trouve le moyen de faire dire la vérité au grand méchant loup. La question c'est comment. Et maintenant, je vous propose donc d'écouter le début de l'épisode. Vous entendrez que ce dernier a encore réussi à faire preuve d'un peu de nouveauté. Enfin, si on peut dire, mais j'y reviendrai. Écoutez plutôt.
4: Il était une fois trois petits cochons et un grand méchant loup. Deux des petits cochons étaient affreusement paresseux et un peu bêtants. Le troisième, sage et pratique. Ils n'ont pas changé, vous allez le voir. Il était une fois deux gentils petits cochons, Gnif Gnif et Gnouf Gnouf, qui logeaient avec leur frère Gnaf Gnaf dans un petit cottage perdu dans la campagne. Ils étaient aussi paresseux que Gnaf était ingénieux. Sa dernière invention, véritable perfection, fut par lui baptisée le mensonge démasqué.
5: Vous êtes dingo pour fabriquer cet engin-là. Ça ne dérête qu'à des trucs comme ça.
6: Mais voilà, c'est vérité. Quant à nous, allons nous baigner.
7: N'y allez pas, c'est imprudent. Le loup rôde autour de l'étang.
0: Alors, comme vous l'avez entendu, ici, l'une des particularités de cette œuvre, c'est d'être la première aventure des trois petits cochons où ils sont nommés. Jusque-là, ils ne disposaient en effet d'aucun patronyme officiel. Là, à un moment où le court-métrage sort, c'est officiel, disons, donc du coup, leurs différents noms. Voilà, donc Naf Naf, Nuf Nuf et Nouf Nouf, bref. L'autre particularité, c'est que bien qu'il s'agisse de l'avant-dernier cartoon des Silly Symphony, le nom de la collection n'apparaît plus au générique. Il lui est préféré un écran au début du cartoon, reprenant la tête des trois cochons, un visuel laissant présager en fait la création d'une série récurrente autonome. Mais ça ne va pas se concrétiser. Voilà, ça n'arrivera pas. Le cochon pratique est donc la dernière apparition de Nif Nif, Naf Naf et Nouf Nouf en qualité de premier rôle, en dehors d'un film de propagande réalisé pendant la Seconde Guerre mondiale, évidemment. Malheureusement, hormis ces particularités, l'œuvre en elle-même n'apporte rien de nouveau, que ce soit dans l'histoire et l'intrigue, dans les gags, dans le visuel ou l'animation en général. Tout est pareil que dans l'œuvre précédente. Pour autant, il reste quand même un joli petit court-métrage d'animation très sympathique qui conclut plutôt bien la série en reprenant l'ensemble des éléments des précédents épisodes. Alors, en fait, ce qui est à la fois positif et un peu négatif dans ce court-métrage, si on peut dire, eh bien c'est d'abord qu'en positif, on y retrouve tous les codes et tout le succès des précédents films, notamment du premier et des restes. C'est-à-dire que on retrouve enfin le loup qui réutilise son incroyable souffle à une ou deux reprises, donc rappelant qu'il est quand même doté de cette capacité-là, assez impressionnante, mine de rien, ce qui en fait un ennemi normalement plutôt redoutable, en tout cas dangereux, en plus d'être un chasseur, un as du déguisement, puisque là, encore une fois, il se déguise aussi, comme dans toutes les précédentes. Il s'était déguisé en pauvre brebis, en colporteur, il s'était déguisé en fée des bois, il s'était déguisé en bergère qui a perdu ses moutons. Il se déguise ensuite, du coup, là, en sirène, dans celui-là. Autre chose, on retrouve les trois petits loups, comme dans le précédent. Et c'est assez sympathique encore de les retrouver parce qu'ils sont toujours aussi adorables dans leur manière d'être. Et ce qui est marrant, c'est que là, encore une fois, ils sont sur le point de dévorer les petits cochons, les deux petits cochons. Dans le même temps, on y retrouve un affrontement plus poussé entre le loup et le troisième petit cochon. Hein, avec, hélas, le loup qui perd encore à la fin, ça c'est comme ça. Donc, on retrouve ça. Ce qui est marrant, par contre, c'est que la morale à la fin, cette fois, les trois petits cochons vont, eux aussi, quelque part, apprendre une bonne leçon. Mais je vous en dévoile pas plus pour ne pas vous gâcher là à la fin, bref. Alors, ce qui est par contre un petit inconvénient, comme je le disais, c'est qu'au final, on sent qu'arrivé à ce stade, et les animateurs, les scénaristes et l'ensemble des équipes du studio Disney ont fait le tour sur la question des trois petits cochons, la manière de se réinventer, puisque si dans ce court-métrage on y retrouve certes toutes les qualités et tous les codes comme je le disais, hein, des précédents épisodes de cette série de Trois Petits Cochons. Pour autant, rien de nouveau cette fois-ci, ce qui montre clairement qu'on était arrivé au bout de ce qu'on avait envie de raconter, ou en tout cas de ce qu'on pouvait imaginer raconter. Et je pense que, comme nous sommes aussi à une époque où d'autres choses sont en préparation, puisque, je le rappelle, on est en 1939, donc on a déjà un grand film qui est sorti en 1937, c'est Blanche-Neige et les Sept Nains. Pinocchio sort en 40, si ma mémoire est bonne. Donc du coup, le studio va en fait se concentrer sur sa création de longs métrages, et c'est ce qui va justement faire que du coup, il va délaisser un peu les courts-métrages, à part pour quelques-unes de ses vedettes phares, comme Mickey, Pluto, Donald, Dingo, etc. Mais sinon, il va délaisser les 6 symphonies, hein, comme je l'ai dit, c'était l'avant-dernière. La dernière suivra, je crois, la même année, d'ailleurs, si je ne dis pas de bêtises. Et donc, du coup, fatalement, comme le studio s'intéresse et se concentre davantage sur ses longs-métrages, parce que ça demande plus de temps, ça demande plus d'énergie, ça demande plus d'argent, et qu'ils ont fait leur arme et leur classe sur les courts-métrages maintenant depuis un certain nombre de temps, eh bien, fatalement, il était logique que les petits cochons, eux aussi, eh ben, arrivent à terme de leur histoire. Alors, c'est vrai que, comme je l'ai dit, le court-métrage, pourtant, laisse imaginer qu'il pourrait y avoir une série des Trois Petits Cochons, mais je pense, hélas, que c'était une idée qui est très vite disparue par rapport au fait, eh bien, justement, de peut-être s'être rendu compte, certainement à juste terme, ou alors peut-être était-ce une décision de la production et contre l'avis des animateurs, peu importe, mais dans tous les cas, c'était pour moi une bonne décision, c'est que ça ne valait peut-être pas le coup, ça ne serait pas été peut-être très intéressant de poursuivre ça en série. Et c'est vrai que une série centrée sur les Trois Petits Cochons peut-être aurait été un peu trop de trop ou un peu trop lassante. Toujours est-il en tout cas que les Petits Cochons en eux-mêmes sont aujourd'hui devenus des icônes pour le studio Disney et des personnages phares qui ont leur propre histoire, leur propre aventure, qu'on a vu d'ailleurs apparaître dans les parcs d'attractions en mascotte à certaines époques. Ce qui n'est pas rien, on les a vus aussi dans des BD, on les a vus dans différentes œuvres du studio, autres que celle des Trois Petits Cochons, comme je vous ai cité. Donc c'est quelque chose d'assez, je pense, satisfaisant de se dire que ces personnages-là ont vraiment marqué l'époque du studio et permis au studio de prendre un virage assez important dans sa manière de travailler, d'imaginer et de développer ses créations d'animation. Donc voilà, alors maintenant, il est temps de marquer une pause musicale avec de la musique classique. Je vous propose d'écouter la danse numéro 5 en fa dièse mineur et la danse numéro 6 en ré bémol majeur, extraite de l'œuvre de Johann Braham, qui a pour nom les danses hongroises. Alors, il s'agit à l'origine d'une série de 21 compositions et arrangements de danses hongroises pour piano à quatre mains composées entre 1867 et 1880. Inspirées pour la plupart d'airs populaires de danses hongroises traditionnelles et folkloriques d'origine tzigane ou slave, elles sont réorchestrées par la suite pour un orchestre symphonique dont les premières, troisième et dixième par Braham, avec pour célèbre d'entre elles la danse hongroise numéro 5. C'est justement la numéro 5 donc, que je vous propose d'écouter avec la numéro 6, car elles sont toutes deux, comme je vous l'expliquerai tout à l'heure, l'élément musical central d'un célèbre court-métrage d'animation sur les Trois Petits Cochons, produit par un autre grand studio américain. Mais en attendant, écoutons les danses hongroises numéro 5 et 6 de, du coup, comme je le disais, Johann Abraham.

0: Et rebonjour à toutes et à tous, bienvenue dans cette deuxième partie d'émission de l'Instant Animation épisode 232 et 17e de cette 9e saison. Nous sommes sur Twitch ainsi que sur Radio Campus Montpellier sur le 102.2. Si vous nous rejoignez, sachez que cet épisode est un peu spécial puisqu'il est consacré aux nombreuses adaptations du Conte des Trois Petits Cochons. Dans la première partie d'émission, j'ai parlé des adaptations des Trois Petits Cochons de chez Disney. Et ensuite, je vous ai fait écouter les danses hongroises numéro 5 et 6 de Johann Bram, en vous expliquant quelles étaient l'élément central d'un célèbre court-métrage d'animation sur les Trois Petits Cochons. Eh bien, il est maintenant temps de vous en parler. Alors, la Polka des Pourceaux. Donc la Polka des Pourceaux, c'est son titre en français, Pig in a Polka, en version originale. C'est un film américain réalisé par Fritz Freylang, sorti en 1943 et ressorti en tant que cartoon Blue Ribbon en 1948. Il est dans le domaine public de nos jours, évidemment. Il dure 7 minutes et fait partie de la série Merry Melody, créée par le studio Warner Bros. Même si à l'époque, le studio avait pour nom Léon Schlesinger Production, du nom de son fondateur Léon Schlesinger, pardon, pour la prononciation. Alors en résumé, les Merry Melody, littéralement les Mélodies Joyeuses, sont une série de courts-métrages d'animation diffusés depuis le 2 août 1931 par Léon Schlesinger, production et distribué par Warner Bros. Pictures. Initialement, les principes de base des Merry Melody étaient de mettre en scène les catalogues musicaux de la Warner. Les lieux, les décors et les personnages étaient alors différents à chaque épisode, bien que l'on puisse remarquer quelques similarités, comme un trio presque omniprésent, un garçon, une fille et un méchant. Elle s'opposait en cela aux Looney Tunes, qui à l'origine se basaient sur des personnages et des thèmes récurrents. C'est pour cela que l'on peut voir dans les premiers épisodes des Merry Melody, aussi bien des personnages issus des Looney Tunes, qui appartiennent à la Warner et qui furent créés à la même époque, que des personnages inédits comme les Trois Petits Cochons. Notez qu'à partir du milieu des années 1940, les Looney Tunes et les Merry Melody ne feront presque plus qu'un avec l'apparition majoritairement des personnages des Looney Tunes, comme Bugs Bunny, Daffy, Duck, Porky Pig, etc., etc. Bon, maintenant revenons à nos cochons avec le cartoon La Polka des Pourceaux et voyons de quoi il parle. Comme dans le conte, les trois petits cochons avec un numéro sur leur habit en fonction de leur apparition construisent leur maison respectivement en paille, en bois, et en briques. Plus précisément en allumettes d'ailleurs que en bois. Mais bon, bref. Puis vient le grand méchant loup qui se déguise en gypsy pour les deux premiers cochons qui lui volent ensuite son déguisement et le loup détruit leur maison. Numéro 1 et numéro 2 se réfugient chez numéro 3. Pour autant, le loup n'a pas dit son dernier mot. Et maintenant, je vous propose d'écouter le début de ce court-métrage avec, pour particularité assez sympa, comme vous allez l'entendre, d'être présenté par le grand méchant loup en personne. Je vous laisse écouter.
1: Mesdames et messieurs, je vais avoir ce soir le grand plaisir de vous présenter notre interprétation. Mais qu'est-ce qu'ils m'ont écrit là? Notre interprétation un peu spéciale d'un conte très connu intitulé Le grand méchant loup et les trois petits cochons. Tout ça sur la très belle musique de Johannes Brahms, la danse hongroise. Quand la scène commence, nous voyons les trois petits cochons qui construisent chacun leur petite maison.
2: Je suis le petit cochon qui construit sa maison en paille.

0: des Disney, le premier épisode de la série évidemment. Hein. Certains gags sont drôles bien sûr, notamment le loup qui présente ou la musique qui rythme le film et les actions des personnages, mais cela reste quand même classique. Il y a dans cette œuvre de bonnes idées hein, évidemment, mais rien d'extraordinaire. Notez que 14 ans plus tard, ce même studio, la Warner, le même réalisateur Fritz Freleng, sortiront une nouvelle adaptation de ce conte dans une version jazz hein, cette fois. Mais alors, intéressante pour le... mais pas révolutionnaire, mais j'y reviendrai tout à l'heure. Pour le moment, nous sommes donc un an avant, enfin disons plutôt que avant d'avancer dans notre histoire, sur la polka des, pourceaux, ce qui est quand même marrant dans l'ensemble, c'est de voir cet univers associé aux trois petits cochons, c'est-à-dire que voilà, on est dans un univers, j'allais dire, un hongrois un peu plus, quelque chose qui dénote avec l'univers qu'on avait vu jusqu'à présent. Puis la musique est très présente, donc elle donne la rythmique des personnages, ce qui entraîne des gags assez rigolos. J'aime bien les passages où la maison en allumette se fait déconstruire aussi facilement qu'elle est construite juste quand la dernière allumette est posée, que ce soit par le petit cochon ou par le grand méchant loup. Évidemment, la maison de paille est soufflée simplement, mais bon, c'est rigolo. Ce qui se passe dans la maison de briques est assez sympathique, je vous révèle pas tout, mais bon, il y a des séquences plutôt marrantes et intéressantes. Mais bref, comme je l'ai dit, hein, c'est pas non plus révolutionnaire. Donc pour le moment, nous sommes donc un an avant la polka des trois petits cochons, on fait un petit retour en arrière, produite donc, je le rappelle, par le studio Warner Bros. Et cette fois, c'est le très célèbre et talentueux Tex Avery qui nous propose sa version des trois petits cochons dans une ambiance Seconde Guerre mondiale. Donc, Der Gross Méchant Loup, Blitz Wolf, c'est un court-métrage d'animation américain produit par Fred Quimby, directeur de la branche animation de la Metro-Goldwyn-Mayer, hein, la MGM, et parodiant donc Adolf Hitler. Il fut réalisé par Tex Avery, il fut nommé dans la catégorie Oscar du meilleur court-métrage d'animation. Alors ce carton dure 9 minutes environ, il est en couleur et comme vous l'aurez deviné, il tourne en dérision le chef des armées nazies. Ce dessin animé est une parodie de l'histoire bien connue des trois petits cochons produit dans le ton de la propagande anti-nazie de la Seconde Guerre mondiale évidemment. Dans ce dessin animé, les cochons partent en guerre contre Adolf le loup, sous les traits d'Adolf Hitler, qui menace d'envahir Cocholand, Pigmania, dans la version américaine. Les deux cochons qui construisent leur maison en paille et en bois déclarent qu'ils n'ont pas besoin de prendre de protection contre le loup, puisqu'ils ont signé un pacte de non-agression avec lui. Le cochon qui construit sa maison en pierre, le sergent Purport, sergent Pork, dans la version américaine, prend ses précautions, lui, et renforce sa maison avec un puissant dispositif de défense composé de barbelés, de bunkers, d'obusiers et de tranchées. Et maintenant, avant d'aller plus loin, je vous propose d'écouter le début de cette œuvre qui est un petit bijou d'animation et ce pour plusieurs raisons, mais écoutez plutôt notamment rien que dans la manière d'être raconté.
1: Méchant loup! Avertissement, le loup de ce film n'est pas fictif. Toute ressemblance entre ce loup et cet empuffé de mordel de berle de crétin d'Hitler est purement intentionnelle. Les pneus utilisés dans ce film sont fictifs. On rigole pas avec le matos, les mecs. Il était une fois trois petits cochons.
2: J'ai fait ma maison en paille. J'ai fait ma maison en bois.
1: Mais le plus malin des trois fit la sienne, hein? Sergent Purport.
3: Ça y est, tu es un soldat. Fini de gambader. Tu creuses des tranchées. Ça y est, t'es dans l'armée.
4: Moquez-vous, les gars, mais il serait temps d'arrêter vos âneries et de vous mettre au boulot. Achetez des bons, soutenez le programme de défense nationale et vous serez prêts à recevoir le grand méchant loup. Car aussi sûr que mes chaussures, il marche sur nous.
1: Le loup prêt pour la guerre éclair. L'oncle Sam déclare, s'il le fait, c'est le martinet. Plan d'attaque de Cochonland.
5: On s'en fiche.
6: Et il nous fera pas de mal
5: parce qu'on a signé un traité avec lui.
4: Pacte de non-agression. Mes chers et tendres petits voisins que j'aime, C'est la vérité vraie et je m'y tiendrai. Jamais je le promets, je ne vous en vais.

0: crème glacée. On se lampe.
1: Je ne veux pas mettre le monde à feu et à sang.
0: Der Führer, grosse malheur.
1: Sifflez tant que vous voudrez, je m'en fiche.
2: Donc voilà, alors comme vous venez de l'entendre, ce court-métrage d'animation américain est clairement une véritable référence en matière d'humour, de caricature, de parodie et d'animation bien sûr. Il s'agit du premier cartoon de Tex Avery pour la MGM et c'est une merveille aussi bien visuelle qu'au niveau sonore. Bon, bien entendu, c'est aussi une œuvre de propagande pour encourager les jeunes de l'époque ou le peuple américain à prendre les armes contre Hitler et surtout à soutenir l'armée et le gouvernement américain. Pour autant, c'est un cartoon drôle et très sympa avec la preuve du savoir-faire de Tex Avery. Tex Avery est, avec quelques autres animateurs et réalisateurs de l'époque, un véritable génie du cartoon américain. Il maîtrise aussi bien les gags visuels que les jeux de mots, certains plus parlants dans leur version originale, bien évidemment. Alors, il s'entoure aussi, il faut le savoir, des animateurs les plus talentueux de son époque. Et donc, ce qui est intéressant dans cette œuvre, c'est de voir tout le génie de Tex Avery s'y exprimer à la fois de manière humoristique, à la fois avec une réadaptation d'un conte classique dans une version, si l'on veut, moderne et adaptée à l'époque, à l'ambiance de l'époque où il a été créé, c'est-à-dire la pleine Seconde Guerre mondiale, entre guillemets. Voilà, il y a des gags qui fonctionnent très très bien, notamment l'enchaînement des différents missiles. On a par exemple... À un moment donné, l'un des cochons pour arrêter un missile, un magazine féminin avec des filles dedans, comme certains militaires pouvaient l'avoir avec eux à l'époque dans leurs affaires, pour s'occuper d'esprit entre deux pauses, si tant est qu'ils aient des pauses. Et du coup, ça arrête littéralement le missile qui appelle ses autres, les autres missiles, en fait, pour regarder l'image. Donc, je trouve ça assez drôle. On a à un moment donné le loup... qui veut téléphoner et qui commence à discuter, mais le bruit le dérangeant, il hurle pour de réclamer le silence et tout se tait, tout s'arrête. Et je trouve ça assez fort et assez sympa aussi. Voilà, il y a tout un tas de choses comme ça. Il y a quand le cochon met littéralement des vitamines dans le canon, enfin dans la base de du canon de sa mitraillette, enfin qui s'était littéralement épuisé de fatigue à force d'avoir tiré. Voilà, donc l'image est assez parlante, c'est assez visuel que ça brille, c'est ça qui est drôle, c'est que c'est un enchaînement de gags visuels, de jeux de mots. Par exemple, à un moment donné, on a un plan, une sorte de travelling, je sais pas comment on pourrait dire, mais en tout cas... C'est un enchaînement d'une longue séquence où on voit un long, long canon, très grand, très grand, très grand, très grand, très grand. Puis à un moment donné, il y a un panneau qui fait « long, non ?» Encore en... Et voilà, et donc j'adore. Quand la maison de paille se fait souffler, il y a un panneau qui annonce « autant on emporte le vent ». Et un autre qui répond un peu naze le gag, non ? Donc c'est de l'autocritique et c'est plutôt drôle, enfin... C'est tout cet enchaînement qui fonctionne assez bien dans ce cartoon et qui montre vraiment le talent de Tex Avery et de son équipe d'arriver à proposer des choses qui sont savoureuses, qui sont drôles, qui sont rythmiques aussi. C'est ça le savoir-faire du cartoon américain de l'époque. Alors c'est ce qu'on trouvait bien sûr dans beaucoup d'autres, bien entendu. Mais ici, c'est marrant de le voir comment tout part simplement des trois petits cochons et du grand méchant loup. Et comment

bah, tout ça fonctionne et se fait. Donc voilà, alors la maison de bois, je crois qu'elle est incendiée, si ma mémoire est bonne. Voilà, donc la maison de paille, elle s'est soufflée, c'est ça, c'est clair. La maison de bois, oui, est incendiée. Donc voilà. Un autre truc amusant, quand le pied du loup, lui, se fait mettre le feu et que du coup, il éteint le feu, on a une de son pied en forme de saucisse, hein, et cuite. Sous-entendu que ça a vachement brûlé. Bref, enfin, c'est des petits gags visuels comme ça qui sont assez sympathiques. Mais bon, maintenant, avant de parler des œuvres qui parlent des trois petits cochons, mais au second plan, ou comme un épisode parmi d'autres, il reste une adaptation des trois petits cochons à voir, et celle-ci sera plus jazzy que celle de 1943. Donc je vais vous parler de tout simplement les trois petits Bebop. Donc, Tuttle Bob, c'est un court-métrage d'animation de la série américaine Looney Tunes, réalisé par Fritz Freleng et sorti le 5 janvier 1957. D'une durée de 7 minutes environ, ce cartoon est fait par le même réalisateur et par le même studio que la polka des pourceaux, à savoir donc Fritz Freleng et Warner Bros. Sauf que cette fois, à la place de la musique, c'est une musique jazz qui va rythmer ce film. Et avant de vous faire écouter un extrait, je vous propose un petit point sur son intrigue. Alors, il était une fois trois petits cochons qui jouaient avec des instruments modernes et se produisaient sous le nom de The Three Little Bob. Lors d'un concert à la maison de paille, le grand méchant loup apparaît et se montre amical en déclarant vouloir rejoindre le groupe. Malheureusement, le loup est un piètre trompettiste, son instrument de prédilection, ce qui provoque la colère des cochons qui le trouvent ringard et exigent sa mise à la porte. Se sentant insulté, le loup riposte en soufflant dans sa trompette et en détruisant la maison de paille. Forçant ainsi les cochons à se réfugier à l'auberge de la Rosée, la maison de bâton, et cette fois, le loup va encore intervenir avec le résultat que l'on connaît. Reste à savoir comment va terminer cette histoire. En attendant, moi, je vous propose d'écouter un extrait de ce film pour l'ambiance. Attention, bien sûr, cette fois, l'extrait est en version originale, donc en anglais. On s'écoute ça. The story of three little pigs. 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
1: Donc, comme vous l'avez entendu cette fois, l'ambiance sonore est clairement plus jazzy que dans le cartoon de la polka des pourceaux. Pour le reste, l'animation est assez sympa, les gags fonctionnent dans l'ensemble. Dans le livre Les 100 plus grands cartoons de Looney Tunes, le professeur de musicologie Daniel Goldmark écrit « Three Little Bob marque un retour aux sonorités swing qui dominaient autrefois des dessins animés Warner Bros. » Dans les années 1950, Los Angeles brillait d'une scène jazz florissant. Le studio a donc non seulement pu faire face au trompettiste Shorty, au trompettiste Shorty Roger, mais aussi au comédien et doubleur Stan Friedberg, qui interprète le rôle du narrateur branché. Le dessin animé est entièrement

0: Comment raconter en rime scat et les cochons jouent un jazz endiablé afin de revenir aux fondamentaux des années 50 aux États-Unis. Alors, si l'œuvre ne brille pas énormément par son animation, les gags fonctionnent, le visuel est plutôt sympathique, la rythmique est assez plaisante, hein, et encore une fois, on nous propose une réadaptation des Trois Petits Cochons dans une version différente, cette fois-ci jazzy, donc plus moderne, qui fonctionne très bien, hein, on y retrouve tous les codes du conte des Trois Petits Cochons, donc c'est assez sympathique. La fin est très intéressante, puisque elle offre quelque chose d'un peu nouveau et original, mais j'en dis pas plus. Donc voilà, c'est là encore une petite œuvre d'animation sans prétention, mais qui fait bien son travail et qui nous apporte un plaisir assez satisfaisant de la regarder quand même, mine de rien. Alors maintenant que nous venons de voir un ensemble d'adaptations du conte des Trois Petits Cochons, où ils sont sur le devant de la scène, c'est-à-dire que je vous ai parlé des différentes adaptations qui ont été faites du conte en lui-même, voyons les adaptations du conte dans d'autres univers, en commençant tout simplement avec les Looney Tunes et Bugs Bunny qui va se retrouver dans le conte des Trois Petits Cochons et aussi du Petit Chapeau en Rouge. Alors, le cartoon s'appelle Un Lapin dans le Vent ou Un Conte à Dormir Debout ou bien The Wind Blown Are. C'est un cartoon des Looney Tunes, hein, réalisé par Robert McKinson, mettant en scène donc les Trois Petits Cochons, Bugs Bunny et le Grand Méchant Loup, sorti en 1949. Le carton dure 7 minutes environ et voici ce qu'il raconte. Les Trois Petits Cochons, qui sont identiques mais avec des couleurs de t-shirts différentes, sont furieux car en lisant le livre de contes, ils savent que dans cette histoire, leurs maisons de paille et de bois seront détruites par le loup. Le cochon au t-shirt jaune arnaque alors Bugs Bunny en lui vendant sa maison de paille, qui est bientôt détruite par le loup, qui relit systématiquement le livre de contes hein, pour suivre l'histoire telle qu'elle est écrite. Le scénario se répète avec la maison en bois, du cochon au t-shirt vert. Bugs joue au petit chapeau en rouge afin de se venger du loup, avant de réaliser que ce n'est pas le loup qui l'a piégé, mais ceux qui lui ont vendu les maisons. Et comme tout le monde le sait, Bugs Bunny n'aime pas du tout être pris pour une bonne poire. Du coup, je vous propose d'écouter un extrait de ce court-métrage pour l'ambiance.
1: Maison à vendre.
2: Acheter une maison.
1: Dépêchez-vous.
2: C'est quand même mieux que d'habiter dans un trou.
1: C'est l'affaire du siècle.
3: Hé, hey, les copains, j'aperçois notre bonne poire. Je vais pousser le lapin dans la bonne direction.
2: Alors, quel est le tarif? Combien tu veux pour la maisonnette?
3: 10 patates.
2: Moi, je préfère les carottes, mais chacun son truc. Va t'acheter des patates.
3: Merci et bonne chance. T'en auras besoin.
2: Hein?
4: Alors là, je dois crier. Je vais souffler et souffler si fort que la maison va... Non, c'est pas ça. La maison va s'envoler si je... quoi? Si je souffle dessus. Oui, c'est ça. Ah, voilà la maison en paille. Je n'ai qu'à reprendre le livre. Je vais souffler et souffler tellement fort que je vais renverser la maison.
2: Quoi de neuf? Docteur.
4: Voilà, c'était la première, la maison en paille. Mais y a pas de cochon par ici.
2: Tu viens de faire l'affaire du siècle, mon pote, tu seras pas déçu. Quel idiot! Ils sont encore laissés piéger.
3: Vite, venez dans la maison en briques tous les deux, on y sera en sécurité.
2: C'est mieux, j'aurais jamais dû acheter une maison en paille.
4: Je vais souffler et souffler si fort que... si fort que je vais détruire ta maison.
2: Ça suffit, ça commence à bien faire. D'accord, si c'est la guerre que tu veux... Laperon rouge, la didou, laperon rouge...
4: Mince, le mur de briques s'écroule pas quand je souffle. Oh, fillette, qui es-tu et où vas-tu?
2: Là, docteur. Tiens, lis ces pages, et à tout à l'heure.
4: Le petit chaperon rouge. Il était une fois une petite fille vêtue de rouge qui allait à travers les bois porter un panier à sa grand-mère. Le loup lui demanda où elle allait y prendre un raccourci pour arriver à venger la mère grande. Il la mangea, enfila sa chemise de nuit et se glissa dans son lit. Au moment où le petit chaperon rouge frappa à la porte, il lui demanda d'entrer. Eh, mais je suis en retard, moi j'aurais même pas le temps de manger la mamie.
1: Raccourci pour la maison de mère grande. Maison de mère grande.
0: Voilà. Alors au final, hein, ce film est un véritable... Pardon. Au final, ce film est une version hilarante des Trois Petits Cochons et du Chaperon Rouge, bien sûr. La première rencontre de Bugs Bunny avec les Trois Petits Cochons et sa deuxième incursion dans l'univers du Petit Chaperon Rouge. Bien que moins drôle que Petit Lapin Rouge, si on peut dire, cette petite incursion dans le monde de ce dernier est irrésistible car les scénaristes s'emparent de cette dynamique et le détournent pour en tirer un potentiel comique exceptionnel. Cette fois, les Trois Petits Cochons sont un trio d'escrocs insupportables. Le grand méchant loup, lui, est victime des circonstances et Bugs Bunny, ce n'est qu'un innocent spectateur. Il est toujours à son meilleur rôle d'ailleurs lorsqu'il incarne cet innocent spectateur contraint d'intervenir et de prendre la partie de quelqu'un qu'il n'aurait jamais soutenu en temps normal. Donc au final, c'est un petit bijou d'animation qui fonctionne donc très bien avec des gags classiques, car déjà vus, mais qui fonctionne parfaitement. C'est un plaisir de voir tous ces personnages se retrouver mélangés avec au centre un Bugs Bunny qui se retrouve pris à partie et finit donc par agir à sa façon. Une réussite. Et pour finir d'ailleurs ce tour d'horizon des différentes adaptations des Trois Petits Cochons, voyons comment elles apparaissent dans des séries plus générales, comme par exemple Père Castor ou d'autres séries. Mais avant ça, juste un dernier point sur ce cartoon, donc du coup, hein, le lapin dans le vent avec ce Bugs Bunny, qui, en fait, ce que j'aime dans cette version-là, c'est qu'on a, ici on s'intéresse plus spécialement aux Trois Petits Cochons, disons que c'est un prétexte à ce que Bugs Bunny est une nouvelle aventure, ponctuée de gags, et où encore une fois, eh bien, certains sont victimes de Bugs Bunny, et d'autres pas. Alors, qui en sera victime, ça, pour le savoir, il faut regarder le court-métrage dans son ensemble. Mais encore une fois, l'ensemble des gags est assez réussi, hein, que ce soit le jeu de lumière, par exemple, dans l'escalier avec Bugs Bunny et le loup, où le loup allume les lumières pour descendre des escaliers, là où Bugs Bunny éteint la lumière et où le loup, du coup, s'arrête au milieu des escaliers et remonte pour éteindre la lumière, et ainsi de suite, jusqu'à ce que Bugs Bunny fasse semblant d'éteindre la lumière et que donc, du coup, le loup éteigne pour de bon la lumière et se vautre dans les escaliers. Le gag où Bugs Bunny part à vélo, où en fait, quand le plan s'élargit, on découvre qu'il est sur un tandem, donc avec le loup derrière lui qui pédale en même temps. voilà, il y a cet enchaînement-là, comme ça, qui fonctionne bien. Il y a le moment où le loup rencontre la grand-mère aussi, mais je ne vais pas tout détailler pour vous laisser un peu de surprise. Évidemment, les cochons, eux, comme je l'ai dit, sont de petits escrocs qui n'ont pas l'intention, en fait, de jouer leur propre rôle cette fois-ci, et préfèrent laisser la place à Bugs Bunny et que ce soit celui qui se retrouve avec ses maisons soufflées. Donc, c'est sont des choses qui changent et qui donnent une autre vision, une autre manière de voir le conte en lui-même, qui cette fois-ci sert plutôt de, comment dirais-je, de contenu pour développer la créativité, l'imaginaire des scénaristes, des animateurs sur un cartoon classique de Bugs Bunny. Et là, donc, du coup, on n'est pas sur une réelle adaptation des Trois Petits Cochons pure et dure. Alors, comme je l'ai dit, hein, il existe d'autres adaptations de ce type où, en fait, on retrouve les Trois Petits Cochons, mais dans des œuvres qui ne leur sont pas propres. À l'instar donc de Père Castor, comme je disais. En effet, hein, plus des adaptations du conte, il y a aussi eu des apparitions de Trois Petits Cochons dans des séries qui parlent de contes, de fées, de légendes ou autres récits du même genre. Donc on peut évidemment citer la série d'animation Les Histoires du Père Castor, comme je le disais, où un père de famille, un castor, raconte à ses enfants différents contes et légendes, comme Les Petits Chaperons Rouges et Trois Petits Cochons, avec l'idée d'en apprendre quelque chose à la fin. Et donc du coup, ce sont ce genre de séries où on peut revoir l'histoire des Trois Petits Cochons être réadaptée, mais ou être réadaptée d'ailleurs fidèlement ou pas, mais où en fait cette dernière est entre guillemets secondaire, puisque ce n'est pas l'adaptation de l'œuvre en elle-même principale, c'est plutôt un épisode parmi tant d'autres. Et c'est ce qu'on retrouve du coup dans d'autres œuvres, hein, comme je le disais. Alors, donc, avec des séries d'animation notamment comme Simsalagrim ou La Brigade des Contes de Fées, sauf que dans ces séries, des personnages vont intervenir pour mettre, pour permettre en fait aux contes de suivre leur histoire telle que prévue, après que cette dernière ait commencé d'abord à dérailler. Donc, dans la série allemande Simsalagrim, le concept est assez simple. Deux étranges animaux, Yo-Yo et Doc Croc, nous présentent les contes légendaires des frères Grimm. Les deux comparses participent au déroulement de l'intrigue et prêtent main forte aux différents protagonistes. Chaque épisode est adapté des différents contes du frère Grimm, le petit chaperon rouge par exemple. Quelques autres proviennent de Charles Perrault, le chapeauté, d'Anderson, la petite sirène, d'Émile et une nuit, Aladdin, ou des contes populaires anglais, Jack et le Rico Magique, ou bien les trois petits cochons justement. D'ailleurs, dans cette histoire, le loup en fait n'a pas prévu de s'en prendre à eux, mais étant leur voisin, il est fatigué par leur ronflement et... Puis quand, plus tard, il réalise que les cochons lui ont pris sa paille et son bois pour construire leur propre maison, il craque et il se décide à passer à l'action. Dans la série allemande, est-ce qu'il va réussir ou pas? On ne sait pas. Mais voilà, en tout cas, dans la Simsalagrim, dans l'épisode des trois petits cochons, comment l'histoire est amenée à être présentée. Dans la série allemande coproduite par l'Australie, qui s'appelle La Brigade des Contes de Fées, c'est un peu différent. L'idée principale de l'œuvre est la suivante. La série plonge au cœur d'une unité, d'une unité secrète d'élite chargée de protéger l'univers des contes. Leur mission, empêcher les méchants de réécrire les histoires à leur façon, car à chaque épisode, des personnages mal intentionnés cherchent à semer le chaos. Cendrillon tombe amoureuse d'un faux prince, la Belle au bois dormant est évincée par une sorcière terrifiante, mais rien n'échappe à Johnny et Chris, deux agents aussi rusés qu'irrésistiblement drôles, qui déjoue les pièges les plus tordus avec brio, ce sont les membres de la brigade des contes de fées. Et du coup, dans l'un des épisodes, ils doivent venir en aide au troisième petit cochon dont sa maison en briques vient de tomber en morceaux. Or, normalement, elle ne doit pas tomber dans le conte original. Et donc, la question est, qui a fait le coup et pourquoi? Et il faudrait aussi la remettre en état rapidement avant que le loup n'arrive à cette maison et que donc du coup le conte connaisse une fin dramatique. Alors, je pourrais aussi vous parler des petits cochons dans l'univers de Shrek, puisqu'on retrouve les cochons aussi dans l'univers de Shrek. Je rappelle que Shrek adapte un petit peu à sa sauce, ou mélange un peu à sa sauce les contes de fées et le folklore en les détournant. Voilà. Et on retrouve donc ces trois cochons avec un accent plutôt, je crois, allemand ou quelque chose comme ça. Bref, c'est mémoire est bonne. Et ils ont le droit d'ailleurs même à leur propre cartoon en 2011, en image de synthèse, où l'un des cochons va s'inquiéter de leur nouveau voisin, qui est en fait d'ailleurs le grand méchant loup. Pour le coup, habillé en robe, donc c'est le grand méchant loup plutôt du petit chaperon rouge. Mais là, c'est pareil, encore une fois, l'univers de Shrek mélange tous les contes. Et donc, l'un des cochons s'inquiète, il pense que ce voisin cache quelque chose, un lourd secret, mais les deux autres cochons n'y croient pas. Et puis, ils vont aller chez lui imprudemment. Et le troisième petit cochon va peut-être devoir aller à leur secours, parce qu'il est peut-être possible, ou pas, qu'il y ait peut-être un secret caché par ce voisin mystérieux. Bref, voilà à peu près pour l'ensemble du tour des différentes adaptations des trois petits cochons. Alors évidemment, on est resté dans la partie américaine, bien sûr, parce que c'est là où il y en a le plus, fatalement, et parce que comme j'adore les cartoons, j'avais envie de vous parler de ceux qui ont marqué vraiment une différence. J'aurais pu évidemment vous parler de nombreuses autres adaptations, qui malheureusement se contentent simplement d'adapter le conte tel quel, donc qui n'ont pas grand intérêt en soi. Je remercie bien sûr Yanis pour la technique, merci à toute l'équipe de Radio Campus Montpellier pour son aide et son soutien au quotidien, toujours sur le 102.2. Et je remercie aussi enfin tous nos auditeurs qui nous suivent depuis si longtemps déjà, oui, puisqu'on est quand même à la 9e saison et au 232e épisode au total. Bref, nous allons nous quitter avec la chanson Qui a peur du grand méchant loup, version jazz, extrait de la série d'animation Tous en boîte. Pour rappel, Tous en boîte est une série créée par le studio Disney entre 2001 et 2003. Le concept, Mickey Mouse et ses amis tiennent un club appelé Tous en boîte, en anglais House of Mouse, où ils présentent des dessins animés de Disney comme spectacle en présence de nombreux personnages de l'univers Disney, et certains personnages viennent parfois chanter comme notre ami le grand méchant loup, dont je vous laisse avec lui et sa reprise jazz de la célèbre chanson « Qui a peur du grand méchant loup ?»
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0: Et ne me dites plus que souffler n'est pas jouer.
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Et je m'installe sur le rebord de la fenêtre.

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1: Eh bien, je dirais que c'est toujours une image forte pour moi, le pirate, mais comme tous les jours, ou presque, je change et j'expérimente d'autres réalités. Donc, le moi pirate ne pourrait pas te répondre présentement. Parce qu'il y a aussi le moi poète et le moi chercheur. Je m'affine, mais je me rends compte que si je devais parler de moi, ça serait avec un nom à rallonge, si tant plein de rôles qui me plaisent.
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3: C'est un petit moment de pause pour le pêcheur en mer de Chine. On parle beaucoup de gratitude. Est-ce qu'on doit remercier quelqu'un ou quelque chose pour ce qui nous arrive? Ah, je ne sais pas. En fait, il faudrait me dire ce que vous en pensez. En tout cas, Alban Gelé, qui écrit des textes poétiques, elle s'est mise à écrire des merci, des milliers de merci. Merci au livre lu d'une traite, au mystère de la matière noire, aux petites mares, aux immenses lacs, aux jets lanceurs d'alerte. Merci à la fulgurance, à l'impermanence, à la concordance, aux phénomènes naturels, aux galaxies spirales, aux mandalas, aux escargots. Merci aux amis d'enfance, au silence de la nuit. Merci pour tous les jours qui durent autant que les nuits, pour la neige parfois. Merci pour les chants, les concertos, les cris des animaux, la liberté de passer la frontière, et que partir soit possible autant que revenir. Merci au sourire du serveur, merci aux pochettes neuves des crayons feutres, merci aux chasseurs qui reviennent bredouille, aux chasseurs qui arrêtent de chasser, au bruit du vent dans le peuplier, au plongeon de la grenouille, à l'apparition d'une libellule, aux visites des hérissons, aux derniers mots prononcés et aux premiers.

On est maintenant dans le désert. C'est le soir. Il y a le feu. Il y a la fatigue. Il y a la musique. Il y a les voix.

0: Essayons maintenant d'aller plus au sud, en pays Dogon.
1: Nous sommes à Yoga Doguru, dans un village que nous ne voyons pas, parce que nous sommes arrivés de nuit, nous avons quitté Sangha au crépuscule. Notre chauffeur nous a posés au pied de la falaise, dans la plaine. On est monté à pied, à peu près pendant une heure, avec nos lampes de poche. On est arrivé dans ce village. C'est la plus belle nuit qu'on puisse avoir. C'est une nuit sans lune, avec seulement les étoiles. Et la forme de la falaise, plus sombre que la nuit, qui se détache sur ce fond d'étoiles. On aperçoit juste les cases qui nous sont très proches, des greniers et des cases en forme arrondie posées sur l'arête, quoi, sur le bord des rochers, juste avant le vide. Dans mon dos, il y a un très, très grand vide. Et on ne sait pas ce qu'on va apercevoir demain matin à l'aube. C'est ici qu'on vont avoir lieu les funérailles de Germaine Dieterlin. Quand on approche d'un village Dogon depuis la plaine, de jour, on ne le distingue pas des blocs de roches énormes tombés de la falaise, parce que les cases ont la même couleur que la roche. Mais on a conscience du village, pas par la vue, mais par ce qu'on entend. C'est-à-dire qu'un village, c'est d'abord une boule de sons qui flotte au-dessus du village physique. Les sons de la vie du village sont répercutés sur la falaise. On a presque cette vision avec les oreilles d'une boule. Et plus on s'approche, plus on commence à voir réellement le village. Et à ce moment, cette espèce de vision des oreilles descend sur la vision réelle et se pose petit à petit sur les choses qui produisent ces sons. Ce village qui flotte se pose au fur et à mesure qu'on approche, et les choses entendues se posent sur les choses vues qui produisent ces sons.
0: Antonin Potoski a un parcours étonnant. On l'a entendu là faire de la radio, mais il a une formation de photographe au départ, et puis il écrit. Il a surtout décidé, très jeune, de développer sa vie dans plusieurs pays. En passant plusieurs mois en Afrique de l'Est, puis de l'Ouest, mais aussi à Oman, au Myanmar, il ne fait pas que passer, il y retourne. Il tisse des liens entre les gens, entre les cultures.

0: Pour l'obscurité, pour.
1: Pour les Hollandes, pour.
2: Pour toi, pour.
3: Pour ou bien d'autres réminiscences, pour.
4: Pour ce qui rôde en sous-main,
5: pourtant, quoi que je fasse, pour.
6: Pour autant
7: que tu n'en saches rien et te diriges pour.
2: Pour l'obscurité,
1: pour. L'obscurité,
7: pour l'obscurité,
1: pour. Pour l'ignorance, pour.
7: Poursuite, pour chasse,
1: pour. Ne jamais ce pour. Quand le plus léger mouvement, quand.
2: Quand le plus léger mouvement,
1: quand. La plus petite impulsion,
2: quand. Quand la plus petite impulsion, quand.
7: Quand je velléité de.
2: Quand tu décelais
1: sans
2: comprendre, quand.
1: Quand et. Savoir sans apprendre,
2: quand.
0: Alors, c'est toi qui.
2: Alors,
1: on dirait qu'on partirait. Alors, la moindre de tes intentions, alors.
7: Alors, je me suis inquiétée.
2: Alors, c'est tu et je parle, alors. Alors.
1: C'est en nos
2: corps,
1: alors. On tient.
7: À rien d'autre, alors.
1: Alors, ton
2: alors,
1: ordre,
2: ton nom, alors. Alors, après, alors.

Il y a les vivants, les morts et les marins. Ils savent déjà intimement à quelle catégorie ils appartiennent. Ils n'ont pas vraiment de surprise, pas vraiment de révélation. Ils savent, à chaque endroit où ils se trouvent, s'ils sont à leur place ou s'ils n'y sont pas. Elle pourrait dire de chaque personne croisée dans sa vie ce qu'elle est et ce qu'elle attend. L'errance ou l'ancrage, la maison ou le départ permanent, la verticalité ou l'horizon infini. Elle, commandante, profite de leur silence pour les dévisager. Immédiatement, elle en repère un nouveau qu'elle ne reconnaît pas. Un garçon blond, assis légèrement à l'écart des autres. C'est celui qui regarde la scène au bord du tableau. Voilà la pensée qui la traverse. Ses yeux transparents. Voilà la première chose qu'elle attrape au vol quand elle ouvre de nouveau la porte du bureau pour rejoindre la passerelle. Ses yeux transparents qui se plantent dans les siens avant de disparaître au détour d'un couloir. Ce sont des extraits du livre qui a pour titre « Ultramarin » de Mariette Navarro, où l'on est sur un cargo avec une commandante et un nombre très, très incertain de marins.

0: Salut, moi c'est Noah, j'ai 14 ans et j'ai toujours trouvé que dans les médias, il y avait beaucoup trop d'infos négatives, anxiogènes. C'était toxique en fait pour moi. Du coup, je voulais pas rester sans rien faire. J'ai donc créé mon propre média qui s'appelle Éclat Positif. Et
1: Du
0: je
1: coup,
0: publie uniquement des vidéos qui redonnent le sourire, tu vois. si t'aimes le positif, si t'as envie de retrouver espoir,
1: Bah, n'hésite pas à t'abonner.
2: Voilà, j'avais envie de vous faire entendre Noah, qu'on peut voir sur TikTok et sur Insta notamment. Son initiative s'appelle Éclat Positif au singulier.

0: Il est temps maintenant de passer à la deuxième partie de l'émission, la rencontre. Aujourd'hui, notre invité est Steven. Steven, je te laisse d'abord te présenter.
1: Je m'appelle Steven, j'ai 25 ans, je viens du Beaujolais, un petit village qui s'appelle Frontenat dans les Pierres Dorées. Bah, je suis un garçon. Et sinon, j'ai quand même une petite particularité, c'est que j'adore le bleu. De façon générale, je m'habille que en bleu, tout le temps.
0: Ah ouais ?
1: Oui, vraiment. C'est un peu commencé à l'adolescence. C'était pour me rassurer, quelque part, je dirais. Et c'est resté, mais c'est vraiment quelque chose que j'aime bien. Ça fait partie de moi. Et ouais, c'est une couleur qui est très présente, souvent. Qui est très présente, le bleu. J'aime beaucoup.
0: Et alors, pour te rassurer, tu dis,
1: c'est-à-dire... Ouais, je dirais, pendant l'adolescence, vraiment... Ça a commencé du coup que je voulais tout le temps m'habiller en bleu. Et ben voilà, ça faisait un peu partie de quelque chose que ça me protégeait. Si j'allais pas être habillé en bleu, j'avais un sentiment d'insécurité.
0: Ah oui.
1: Ouais, j'avais peur. C'est assez particulier, mais oui, c'est ça.
0: Et ça a fonctionné effectivement. C'est-à-dire tu te sentais.
1: Ça me rassurait, oui.
0: C'est
1: oui.
0: Ça, tu te sentais protégé d'une certaine façon.
1: Oui, c'est ça. Une fois que j'étais en bleu. Ça allait.
0: Okay. Voilà, c'est ça. Et donc, ça, tu le poursuis maintenant ?
1: Je le poursuis, ouais, mais c'est plus... c'est aussi, j'aime ce côté original. Et l'impression d'avoir le monopole de cette couleur. Quand quelque chose est bleu, immédiatement, les gens de mon entourage vont l'assimiler à moi. Et ils savent que quand ils m'offrent quelque chose, faut que ça soit bleu. Ah. Et du coup, j'aime bien... les gens m'assimilent à cette couleur...
0: Et donc, les cadeaux que tu reçois sont toujours bleus.
1: De façon générale, ouais. Ça marche beaucoup mieux si c'est bleu. Oui, même tout ce que j'ai dans ma chambre. Oui, en général, c'est bleu.
0: T'as un projet un peu particulier qui concerne des villes.
1: Oui, c'était du coup ça s'est commencé un peu par hasard. C'est un tour des villes préfectures départementales.
0: Ouais.
1: Du coup, chaque département a une ville préfecture, et donc le principe serait de toutes les visiter, donc de passer 1, 2 ou 3 jours dans chaque ville. Oui, en général, c'est plutôt 2 ou 3, et donc d'essayer de s'imprégner au maximum de l'ambiance de la ville, découvrir un peu les locaux et de bien connaître la France aussi et de se créer des souvenirs et tout en ayant une ligne conductrice, et ça permet d'explorer vraiment chaque coin de la France, même des zones où on serait pas allé sans ça.
0: Ah oui, c'est ça.
1: Et du coup, et moi j'aime beaucoup ça. J'aime beaucoup aller dans ces villes où où il n'y aurait eu aucune raison d'y aller, je suis tenté de dire.
0: Donc effectivement, ça te pousse à aller dans des endroits où spontanément, tu ne serais pas du tout allé.
1: Oui, c'est ça. Ouais. Complètement. Et c'est dans ces endroits souvent où je suis encore plus motivé pour y aller.
0: Ah. Et alors donc, tu as commencé déjà. Donc.
1: Oui. Là, je suis à Tours. C'est la 44e. Donc, ça commence déjà à être bien avancé.
0: En effet.
1: Le projet avance.
0: En effet.
1: Donc, pour moi, vraiment, ça... ça a tout changé, ouais. C'est vraiment bien, oui. Je suis content, en fait, c'est une fierté un peu... Pour moi, ça me porte de continuer, d'avoir le projet de continuer de découvrir des villes, de nouvelles personnes. Voilà, quand je repense à avant, pour moi, c'est fou d'avoir fait tout ça.
0: Ah ouais. Parce que c'était pas du tout évident pour toi de voyager comme ça à travers la France.
1: Non, c'est juste arrivé... J'ai une blessure qui m'a du coup privé de ma passion pendant une période, le foot. Et du coup, c'était une période où je ressentais un vide très important. J'ai senti que je pouvais pas continuer comme ça dans ma vie, que ça pouvait pas durer. Et donc, c'est là que, par hasard, j'ai commencé à voyager, à rencontrer plus de personnes. Et donc, je me suis dit, c'est parti.
0: Ouais.
1: Et bon, je suis pas trop du genre à faire les choses à moitié. Donc,
0: donc tu vas aller jusqu'au bout.
1: Oui.
0: Des combien de préfectures?
1: Des 96,
0: alors
1: du coup.
0: 96.
1: Oui, après, ça dépend si je fais les Outre-mer, mais bon.
0: Ah, c'est plus compliqué.
1: C'est pas forcément dans

0: Je suis arrivé comme ça et c'était vraiment la sensation de se jeter dans le vide en fait, et j'avais beaucoup d'anxiété. Et au final, une fois que j'y étais, tout s'est bien passé. Et quand je suis revenu, j'étais sur un nuage.
1: Ouais.
0: J'étais content de moi et j'avais hâte de pouvoir rebouger et continuer d'essayer de me trouver moi-même quelque part et de progresser en tant que personne et d'explorer de nouvelles choses. Pour moi, oui, c'est vraiment intéressant et de rencontrer des gens parce que les gens ont toujours plein de choses à nous apporter, nous apportent leur façon de penser aussi. Mais ouais, j'aime beaucoup ce
1: Est-ce
0: côté-là.
1: qu'on pourrait dire d'une certaine façon que ça a renforcé, je sais pas, ton optimisme ou ta confiance en fait dans la...
0: Peut-être un peu, des fois, quand tu rencontres des gens et que tu sens que toi, tu sens que déjà, en fait, comme un bagage supplémentaire, parce qu'en fait, à chaque fois que je rentre d'un endroit, que je rencontre de nouvelles personnes, quelque part, tu as l'impression que ces gens et ces endroits remplissent quelque part ta valise, et qu'à chaque fois, je vais parler de tout ce que j'ai vu avant, et que ça donne un peu plus confiance forcément, parce que tu te sens rempli quelque part, te sens riche d'expériences, riche de souvenirs, et d'avoir plein de choses à raconter. Donc oui, c'est vraiment ça. Moi, j'y vois vraiment comme chaque ville, comme une petite histoire. Chaque ville est une petite histoire, finalement. Je le vois comme ça. J'arrive dans une ville, c'est le début de cette petite histoire, et j'en pars, c'est la fin de cette petite histoire.
1: Et est-ce que au fur et à mesure, tu as changé un peu ta façon de voyager ou justement ta façon d'entrer dans les histoires?
0: Ouais, je pense que maintenant j'entame beaucoup plus confiant. Je doute moins. J'ai moins d'appréhension à aller chez les gens, même au niveau de mon organisation. Voilà, je monte dans un BlaBlaCar, j'ai aucune inquiétude. Ou en couchsurfing.
1: Il faut peut-être que tu expliques ce que c'est le principe du couchsurfing.
0: Du coup, le couchsurfing. Bah, pour moi, comme je le vois, c'est de l'entraide entre les voyageurs. C'est du coup accueillir, parfois donner le couvert ou passer du temps avec les gens, permettre de voir la ville autrement, de faire visiter et de se partager nos histoires, s'enrichir mutuellement. Et voilà, et sans qu'il n'y ait aucune relation d'argent, juste. Par la bonté de nos âmes, je dirais. C'est toujours quelque chose d'incroyable et je trouve vraiment pour le coup le couchsurfing ajoute vraiment quelque chose à tous mes voyages. Certes, il y a un côté économique sans lequel j'aurais sans doute pas pu en faire autant, mais même à choisir, je voyagerais comme ça. Donc voilà, si j'ai bien expliqué, en tout cas, c'est comme ça que je le vois.
1: Oui, je crois que tu as bien je crois que tu as bien décrit les choses, ouais. Très bien, c'est peut-être même pas mal de terminer là-dessus en
0: Ben, je pense que c'est
1: vrai.
0: bien. Okay.
1: Merci beaucoup, Steven.
0: Ben, merci.
1: Merci.

Et alors, vous, auditrices, auditeurs, quels sont vos projets? Racontez-nous. Il y a un répondeur qui vous attend au 09 51 98 00 37.

Je vous donne quelques références à propos des choses entendues dans la première partie de l'émission. Le pêcheur chantant en mer de Chine a été enregistré par Boris Jolivet. Le recueil « Mille merci » d'Alban Gelé est édité par Des livres gouttes d'eau. Le voyage en pays d'Ogon d'Antonin Potoski a été diffusé sur France Culture. Le poème sonore pour Quand, alors, etc. s'intitule « Poème volant en trio numéro 3 » et provient du groupe d'écriture « Tous 1 ». Le livre ultramarin de Mariette Navarre

Barreau est publié par Kidam Éditeur et je remercie chaleureusement Karl le Pirate.

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1: On enchaîne tout de suite avec un autre gold qui va vous rappeler des souvenirs. Gilles Gabriel, flou de toi sur Nostalgie.
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3: C'est moi.

0: à OBB, ouais, c'est bon, là, ça va.
1: Non, mais je suis dans le 4x4, là, tranquille.
0: Super tranquille. Ouais, non, c'est la radio. Mais ouais, c'est moi, t'as raison, j'avais même pas... Eh, hey, ça fait deux fois en un mois, quand même, ça repart, hein. Je m'emballe pas, je dis juste que c'est bien la preuve qu'il y a un vrai énorme revival 80 et que je suis complètement dedans, quoi. Ça, tu peux pas dire le contraire. Oui, je n'oublie pas l'eau de Javel, oui. Je suis à la défense, là, c'est bon, j'y vais. Et les apéricules, j'ai la liste. C'est bon, c'est le principe d'une liste, c'est écrit dessus, donc le...

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1: Non, c'est parce que je voulais allumer le plafonnier et avec le toit ouvrant, ça...

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1: Alors, j'avais une petite question à vous poser. Est-ce que vous êtes riche ?
2: Bien
3: non.
2: sûr.
3: Pas trop, non.
1: Pas trop, toi, Tom ? Parce qu'être écolo aujourd'hui, on dirait surtout que c'est avoir les moyens. On nous dit, prenez le train. Mais quand c'est 250 euros, alors qu'en face, l'avion, c'est 19 euros, à un moment, c'est pas un choix écologique, c'est un choix entre la planète ou ton loyer. On nous dit, mangez mieux, mais une tomate qui a le goût de tomate, c'est 6 euros le kilo. À ce prix-là, tu l'achètes pas, tu vas demander un crédit. Et on nous dit, consommez responsable, mais pourquoi le shampoing solide coûte le prix d'un resto ? Pourquoi le vrac coûte plus cher que le plastique ? Pourquoi réparer mon grille-pain va me coûter le prix d'un ordinateur ? À force, on a créé un monde absurde. Le mauvais choix est partout, il est moins cher, livré demain. Et le bon choix, il faut du temps, de l'argent et parfois même un master en compostage urbain. Et puis après, on accuse les gens. Les Français ne font pas assez d'efforts. Mais quels Français ? Ceux qui regardent le prix au centime près ? Parce qu'une vraie transition écologique, c'est pas dire aux gens « soyez parfaits », c'est rendre le bon choix possible. Et pendant ce temps, Total fait 20 milliards de bénéfices l'an dernier. Et c'est toi qu'on culpabilise avec ton sac plastique ? Et alors oui, les gens en ont marre, mais pas de l'écologie. Ils en ont marre du mépris, marre qu'on leur fasse porter une responsabilité énorme alors que tout est organisé pour rendre le mauvais choix plus facile. Parce que quand le bon choix est réservé à ceux qui ont du temps, de l'argent, c'est plus de l'écologie, c'est une morale de riche avec une feuille verte sur l'affiche. Et peut-être que le vrai malentendu est là. Les gens ne sont pas contre la planète, ils sont contre le découvert bancaire.
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3: Bonjour à toutes et à tous. Aujourd'hui, à la manière de Jeanne, j'ai une question pour vous. Est-ce que vous savez qui vous êtes ? Pardon. Est-ce que vous savez qui vous êtes ? Parce que voyez-vous, dans cette société matérialiste qui a érigé la performance en culte suprême, on a un peu mis de côté ces questions essentielles. D'où on vient, où on va, et surtout, qui on est ? Cette question, elle est valable pour tout un chacun, y compris pour les clubs sportifs. Et on en a un parfait exemple avec le Montpellier Hérault Rugby. Il y a 2 ans, à l'été 2024, le MHR est passé à 2 doigts de la descente en seconde division, ce qui aurait été une catastrophe 2 ans à peine après notre tout premier titre de champion de France et après plus de 20 ans de présence au sein de l'élite du rugby français. Alors oui, c'est vrai, le but était d'éviter une nouvelle contre-performance, mais toujours est-il que cela a été l'occasion pour le club montpelliérain de se lancer dans une grande introspection. Déjà, après des années à changer de staff comme de chemise au fil des années, en attirant des gros noms pour entraîner l'équipe, qu'ils soient français comme Philippe Saint-André, ou étrangers comme le sud-africain Jake White ou le néo-zélandais Vern Cotter, le MHR a décidé, en 2024, de confier le poste d'entraîneur en chef à Johan Codulo. Un poste qu'il n'a jamais occupé auparavant, dans aucun club. C'est la première fois qu'il a de telles responsabilités. Pour l'accompagner, il nomme comme principaux adjoints Geoffrey Doubérou et Benoît Payog. Mais eux non plus n'ont jamais occupé leur nouvelle fonction. Normal, ces deux-là viennent juste de prendre leur retraite de joueur. C'est leur toute première expérience d'entraîneur. Alors pourquoi eux ? Eh bien, s'ils n'ont pas l'expérience, Codulo, Doumerou et Payog ont un truc. Ils connaissent le Montpellier Hérault Rugby par cœur. Avant d'être nommé à la tête de l'équipe adulte, Codulo était entraîneur de la principale équipe de jeunes, les Espoirs, et il a fait une partie de sa carrière de joueur à Montpellier. Il connaît donc bien le fonctionnement du MHR de l'intérieur, tout comme ses deux nouveaux adjoints qui ont pris leur retraite de joueur à Montpellier, là où Payog a joué de très nombreuses saisons et là où Doumerou a commencé et fini sa carrière sur les terrains. De plus, ils vont conserver d'autres adjoints qui connaissent eux aussi très bien le club, comme Didier Besse ou Antoine Battu. Le but, après avoir essayé les grandes marques, est désormais de jouer la carte des produits locaux, en tout cas au niveau des entraîneurs, de forger une identité Montpellier au staff du MHR, et ainsi au jeu proposé par l'équipe. Après un temps de réflexion, il apparaît que le style Montpellier serait plutôt axé sur la conquête et la défense. C'est donc là-dessus que Codulo et ses adjoints vont baser leur projet de jeu. Faire du Montpellier Hérault Rugby une équipe forte et pénible à jouer pour ses adversaires. Après une saison 2024-2025 assez moyenne, mais avec un maintien assuré plus tôt, le club héraultais attaque la saison 2025-2026 avec l'ambition de revenir en phase finale. Si le début est plutôt mitigé, à partir du mois de novembre, le MHR se transforme en machine à gagner. C'est bien simple, sur leurs 25 derniers matchs, toutes compétitions confondues, Montpellier affiche un ratio de 22 victoires pour 3 défaites. Et ils sont restés invaincus durant toute la petite Coupe d'Europe, la Challenge Cup, qu'ils ont remporté haut la main le mois dernier. Je rappelle, victoire en finale 59-26 face à l'Ulster, avec 9 essais marqués par Montpellier, qui en plus d'être fort en défense, n'oublie pas d'être bon en attaque. Porté aussi bien par le numéro 8 anglais Billy Vunipola que par le jeune 3ème ligne et capitaine français Lenny Nouchi, tous deux internationaux, la stratégie de puissance montpelliéraine est en train de produire ses fruits, que ce soit avec le titre en Challenge Cup ou avec la qualification en demi-finale de Top 14. Parce que oui, vous ne pensez quand même pas que j'allais l'oublier, la dernière journée du Top 14 vient d'avoir lieu. Montpellier y a remporté son ultime match à Lyon, 28-25, l'un des seuls succès à l'extérieur du week-end avec celui de Clermont, 34-31 à Bordeaux.
4: Pour le reste, Bayonne a gagné contre Perpignan 52-7, Castres a vaincu Toulon 38-21, le Racing l'a emporté face à Toulouse 31-20, Pau s'est baladé contre Montauban 71-35, et enfin La Rochelle s'est imposé face à Paris 27-22. Ce qui fait au classement final, en 1 et 2 qualifiés directs pour les demi-finales, Toulouse et Montpellier, en 3, 4, 5 et 6 qualifiés pour les barrages d'accession aux demi-finales, Paris, Pau, le Racing et La Rochelle. Ensuite, ceux pour qui la saison est finie, Clermont, Bordeaux, Toulon, Castres, Lyon et Bayonne, puis Perpignan avant-dernier et Montauban dernier. Autre résultat, celui de la finale de Pro D2, la deuxième division, où Vannes l'a emporté face à Aix-en-Provence 18-14. Ce qui nous fait Montauban descend en Pro D2 alors que Vannes monte en top 14. La semaine prochaine, Aix-en-Provence recevra Perpignan pour un match à l'issue duquel le vainqueur ira en top 14 et le perdant ira en Pro D2. Pour ce qui est de la course au titre, il y aura deux barrages la semaine prochaine. Paris recevra La Rochelle et le vainqueur de ce match affrontera Montpellier en demi-finale, tandis que Pau recevra le Racing et le vainqueur défiera Toulouse en demi-finale. Je dis la semaine prochaine, c'est cette semaine en fait, le week-end qui arrive. Un petit mot de tennis enfin pour vous dire que Roland Garros a rendu son verdict. Le tournoi femmes a été

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6: Aujourd'hui dans la Méridionale, on reçoit Jacques Rousseau, chargé de presse et de médias de l'association L'Arc-en-Ciel des Faubourgs, venu nous présenter la 29e édition du Festival des Fanfares. Bonjour et bienvenue.
7: Et bonjour.
6: Est-ce que tout d'abord vous pouvez vous présenter et présenter un petit peu l'association L'Arc-en-Ciel des Faubourgs ?
7: Alors Jacques, moi je suis clarinettiste à Bakchiche, et depuis l'origine du festival, même bien avant. Et le festival existe depuis 30 ans, créé par deux fanfares, les Cadors et Bakchiche, et deux associations de quartier, Beaux-Arts et Boutentrain.
6: Et qu'est-ce que c'est exactement le Festival des Fanfares ?
7: Bah, c'est un festival de fanfares où des fanfares viennent, font ce qu'elles aiment bien faire, c'est-à-dire jouer dans la rue en se déguisant, en jouant des répertoires variés pour le public de 7 ans ou même de 7 mois à 77 ans. Et on occupe toutes les rues de Montpellier, quoi, les rues de Montpellier pendant 24 heures. Et on joue dans la rue, ce qui est le propre d'une fanfare.
6: Et le festival date de bientôt 30 ans.
7: Oui.
6: Comment est né ce projet ? Quelles étaient les ambitions à l'origine de la création du festival ?
7: Alors, avant le festival, l'année d'avant, les Cadors avaient proposé à Bakchiche d'animer la fête de la musique sur la place des Beaux-Arts pour montrer qu'on pouvait faire une animation musicale sans scène électrique, donc uniquement avec l'acoustique. Et donc ça a très bien marché, on s'est régalé. Et l'année suivante, les associations de quartier ont dit il faut recommencer. Donc l'année suivante, on a lancé le premier festival avec 4 ou 5 fanfares locales invitées. Et avec depuis le début, le principe, les associations de quartier et les bénévoles organisent le festival et les fanfarons jouent pour leur plaisir, le plaisir du public.
6: Et du coup, cette année, ça va être la 29e édition du festival.
7: Oui.
6: Quel regard vous portez sur l'évolution depuis ses débuts ?
7: Il y a eu beaucoup d'évolutions. D'abord, dans l'espace, au début, c'était uniquement sur la place des Beaux-Arts. Maintenant, on occupe toutes les rues entre la place Émile Combes et la place Krasucki, parce qu'il y avait tellement de monde que place des Beaux-Arts, ça devenait trop serré. Maintenant, on a des fanfares qui postulent pour venir. On n'est pas obligé de leur demander de venir. Cette année, on avait plus de 50 fanfares qui ont postulé, on n'a pu en retenir que 12. Et par contre, les principes restent les mêmes. Même les fanfares viennent bénévolement, personne n'est rémunéré. Par contre, elles sont prises en charge, choyées, gâtées, pendant le festival et après le festival, vu qu'on organise un after privé pour les fanfares, les bénévoles. Et surtout, le festival fonctionne grâce aux bénévoles qui décorent les rues, qui tiennent les buvettes et qui organisent toute la logistique sans laquelle le festival ne peut pas avoir lieu.
6: Et justement, vous venez de dire que vous avez sélectionné que 12 fanfares contre 50 propositions. Quels critères vous ont guidé lors de cette sélection ?
7: Alors, on demande à chaque fanfare d'envoyer un audio et une vidéo. Donc, le répertoire est très important. La qualité musicale. On veille à ce qu'il y ait un répertoire le plus diversifié possible entre les différentes fanfares invitées. On regarde aussi les déguisements, parce qu'il faut se déguiser, c'est important. Et la capacité qu'ont les fanfares à faire vibrer leur public.
6: Est-ce qu'il y a un choix, un intérêt de vouloir un peu mélanger et trouver un équilibre entre les groupes locaux, nationaux et internationaux ?
7: Alors, on a la chance à Montpellier d'avoir énormément de fanfares. Il y a une vie culturelle, une vie musicale très forte qui tourne autour des fanfares et qui sont toutes impliquées dans le festival, qui viennent jouer. Par exemple, jeudi soir, il y a l'accueil des bénévoles Place des Beaux-Arts, et donc il y a 4 fanfares locales qui viennent jouer. Chaque année, on invite bien entendu des fanfares locales au festival, et elles animent aussi l'after. Donc il y a vraiment une osmose entre le festival et toutes les fanfares locales. Mais s'il y a 2 fanfares, Bakchiche et les Cadors, qui l'organisent, on s'appuie aussi sur tous les amis, tous les copains des fanfares locales.
6: Et est-ce que pour cette programmation, il y a une ou même plusieurs fanfares que vous êtes particulièrement heureux d'accueillir et que vous voulez un peu présenter au public ?
7: Alors, il y a des fanfares qui sont connus, qui sont déjà venus. Cette année, il y a un peu moins de la moitié des fanfares invités qui ne sont jamais venus. Et ça, c'est, pour nous, c'est très important parce que on veut faire découvrir des groupes nouveaux et on veut aussi donner, entre guillemets, leur chance, parce que je crois que le festival, c'est quand même une vitrine pour les fanfares, à des fanfares qui débutent.
6: Et on retrouve beaucoup d'influences assez variées. Il y a du hip-hop, du funk, de l'électro, du jazz, de la culture geek ou encore des musiques de rue. Cette diversité est-elle devenue une marque de fabrique du festival ?
7: Ah, bien entendu. Bien entendu, c'est on a même des fanfares un peu klezmer ou balkan. Il y a maintenant depuis plusieurs années des fanfares internationales qui viennent. Cette année, il y a les Minor Mishap qui reviennent du Texas, qui était déjà venu il y a 2 ans et qui reviennent cette année. On a une fanfare de femmes, les filles folles hollandaises. Donc, oui, c'est cette diversité culturelle, c'est effectivement notre ADN.
6: Et cette année, vous avez choisi un univers très inspiré de l'espace et de la conquête galactique. Pourquoi ce choix de thème en particulier ?
7: Alors, traditionnellement, on fait un appel à des thèmes auprès des bénévoles, auprès des réseaux sociaux. Mais là, l'an dernier, il y a quand même 60 personnes qui s'occupent de la décoration des rues. Et cette année, on a été obligé de louer un garage uniquement pour stocker toutes les déco. Donc déjà, la décoration des rues, ça fait partie du festival. Et l'an dernier, l'équipe nous a dit, on aimerait travailler sur l'espace, sur le thème de l'espace. Et ils ont proposé plusieurs thèmes, et donc on a choisi Fanfare en orbite. Et à partir de là, tout s'est décliné. L'affiche qui est faite aussi par Desvaillants Héros, qui est quelqu'un qui est totalement bénévole. Les buvettes ont trouvé leur nom, leur décoration autour de ce thème.
6: Et les fanfares, du coup, comme vous le disiez depuis le début, elles jouent dans l'espace public, au plus près des habitants. Qu'est-ce que ça change par rapport à une programmation sur une scène classique ?
7: Ah, le contact avec le public, même si on est un peu bousculé parfois, on a besoin de voir les gens devant nous, d'interagir avec eux, de les voir sourire, s'arrêter. Quand on joue dans la rue et qu'on voit des gens qui s'arrêtent et qui commencent à taper du hocher de la tête ou voir à danser, voir reprendre une chanson, quand on voit les enfants qui ont les yeux ébahis, mais c'est fabuleux, quoi. C'est pour ça qu'on... Et ce contact-là, il est difficile quand on est dans une salle sur une scène. Et voilà.
6: Et vous jouez dans Montpellier, mais aussi dans les communes alentours.
7: Oui.
6: Pourquoi avoir décidé de se décentraliser de la ville ?
7: D'abord, c'est des communes de la métropole. Donc on a le soutien de Montpellier et de la métropole depuis le début. Donc c'est normal de jouer dans les communes de la métropole. Et la décision de faire une soirée d'ouverture décentralisée, elle remonte à il y a... je ne sais pas, 10 ou 15 ans, c'était aussi un moyen d'impliquer les associations de quartier, les communes, de leur faire profiter, entre guillemets, de la renommée du festival, de leur permettre d'organiser des animations. De même que toute la restauration sur le festival est assurée par des associations partenaires bénévoles. Donc voilà, ce lien, je dirais, social, sociétal avec le milieu associatif montpelliérain est très important.
6: Et justement, quel rapport vous avez avec ces buvettes et restaurations qui viennent participer au fanfare ? Qu'est-ce que ça représente ?
7: Les buvettes sont des bénévoles du festival, donc qui organisent les buvettes et qui sont la principale ressource financière du festival. Sans les buvettes, sans les recettes des buvettes, on ne tournerait pas. Donc là, si je peux me permettre deux petits messages. Pour ceux qui viennent au festival, consommer aux buvettes du festival, c'est ce qui nous permet de vivre. Et pour la première fois cette année, on aura un stand le vendredi après-midi sur la place Émile Combes, pendant la présentation des fanfares, où on mettra en vente des t-shirts, des affiches, des stickers, des éco-cups floqués, parce qu'on a besoin de ces recettes-là pour faire tourner le festival.
6: Et quand on organise un festival de cette ampleur, quels sont les plus grands défis logistiques auxquels on peut se rencontrer ?
7: Eh bien, il y a tout l'aspect sécurité, d'occuper l'espace public en toute sécurité. Donc, au fil du temps, ben là, vous demandez ce qui a évolué. Maintenant, les entrées sont contrôlées, on vérifie qu'il n'y ait pas d'ustensiles dangereux qui peuvent rentrer sur le périmètre. On a le souci de travailler avec des partenaires locaux, donc des entreprises locales, pour que ce soit les boissons, la nourriture qu'on donne, les repas qu'on prépare pour les bénévoles et les musiciens, pour les affiches, etc. Pour les toilettes, le choix qu'on a fait, alors c'est l'heure du repas, mais bon... on a fait le choix de toilettes écologiques où on recycle les excréments et les urines. Ça nous coûte cher, mais ça fait partie de notre éthique, de notre choix, quoi. Donc il y a tout cet aspect logistique, tout cet aspect mise en place de la sécurité, travailler main dans la main avec les services de la ville, de la métropole, c'est très important.
6: La prochaine édition, ça sera la 30e. Oui. Comment imaginez-vous l'évolution du festival et quelles ambitions ou quelles surprises imaginez-vous déjà pour l'anniversaire de ce festival ?
7: Oula ! Là, on est à J-3, on est focus sur l'organisation du festival, on pense qu'on est prêt, mais pour l'instant, on est vraiment tous concentrés sur les tâches qu'on a à faire pour que ce festival se déroule bien, dans la bonne humeur et pour le plaisir de tous. On pensera à la 30e après.
6: Est-ce que vous avez un site internet ou des réseaux sociaux où on peut suivre un peu l'actualité du festival ?
7: Bien entendu, donc il y a le site du festival et on a un compte sur Instagram et sur Facebook. Et d'ailleurs, ce qui est très stimulant pour nous, c'est de constater que là, on vient de dépasser plus de 1000 visites par jour sur notre site. Donc on est sur la même dynamique que l'an dernier, donc on attend beaucoup de monde.
6: Et est-ce que, pour finir, vous avez une information qui vous semble importante de partager à nos auditeurs ?
7: Si on vient au festival, c'est pour faire la fête, mais la fête respectueuse de tous. Donc il y a des enfants, il y a des personnes âgées, on est très vigilant par rapport à la prévention des risques sexistes et sexuels. Donc il y a des... tout le monde a signé une charte qui va en ce sens-là. On travaille avec des partenaires comme le CODES. J'ai oublié un nom. Là, pour la première fois cette année, on a mis en place des espaces Angela temporaires, des safe places Angela temporaires dans les buvettes. Donc, si il y a des personnes s'estiment agressées ou victimes de gestes ou de paroles inconvenantes, il suffit de se présenter aux buvettes, de dire « je veux parler à Angela » ou « je veux un jus de kiwi » et il y aura des gens pour les accompagner, pour les aider et les rassurer et les mettre en sécurité si nécessaire.
6: Eh ben, merci beaucoup pour ces infos et pour cette interview. Et merci à vous de nous avoir écoutés. On se retrouve bientôt et on vous espère nombreux au Festival des Fanfares pour sa 29e édition, vendredi 12 juin à Clapiers, Saint-Georges, d'Orgues et Castelnau-le-Lez, et samedi 13 juin à Montpellier. Et la Méridionale continue juste après une pause musicale où on écoute Nouma Nouma de Léo Brass Band, une fanfare présente lors du festival.

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5: Bonjour à tous. Une minute de silence à l'Assemblée nationale pour Liana. Elle a été respectée tout à l'heure par les députés avant les questions au gouvernement. Et pour la présidente de l'Assemblée, Yaël Braun-Pivet, la République a collectivement failli au devoir de protection après la mort tragique de Liana dans le Gers. Après la colère et les rassemblements d'hier soir, le gouvernement fait des propositions. Le Premier ministre Sébastien Lecornu veut notamment renforcer les peines pour les violeurs en série et accélérer les enquêtes pour les crimes qui concernent les enfants. Des mesures ajoutées au projet de loi relatif à la protection de l'enfance. Le texte sera examiné à partir du 15 juillet à l'Assemblée. Enfin, le suspect principal, Jérôme Barella, avait été visé par une plainte pour viol sur mineur l'été dernier et la mère de la victime annonce attaquer l'État en justice. Son avocat a dénoncé aujourd'hui un naufrage de la justice. L'avocat de la famille de Liana doit aussi prendre la parole devant les médias cet après-midi. Dans le reste de l'actualité, Jerem Starr relaxé après son action contre la tauromachie. L'influenceur avait perturbé une corrida dans les arènes de Nîmes en septembre dernier. Son procès avait eu lieu début avril et la décision vient d'être rendue. Pas de condamnation donc pour Jerem Starr et les quatre autres accusés. Le tribunal a estimé que les délits n'étaient pas constitués. Des produits de plus en plus variés, mais aussi plus dangereux. C'est ce que pointe le rapport de l'Agence de l'Union européenne sur les drogues publié ce mardi. Le rapport annuel évoque des marchés qui évoluent à un rythme effréné, mais aussi une large disponibilité des substances psychoactives. Selon ce rapport, les surdoses de drogue ont tué au moins 7600 personnes dans l'Union européenne en 2024. Et puis si vous souhaitez passer la fête de la musique à l'Élysée, les inscriptions ouvrent à 18h ce soir pour pouvoir accéder à la cour d'honneur du palais présidentiel pour cette soirée du 21 juin, une tradition instaurée par Emmanuel Macron depuis 2018. On ne connaît pas encore les noms des artistes qui seront présents. Les inscriptions, c'est sur le site de l'Élysée. Et c'est la fin de cette édition. Bon après-midi à notre écoute.
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10: Salut à toutes, salut à tous et bienvenue dans le Rancard sur Radio Campus Montpellier. Aujourd'hui nous sommes le mardi 9 juin 2026. À la technique de cette émission nous avons Yanis, salut à toi. Et cette semaine on vous propose une émission spéciale consacrée au festival Fiesta 7. On accueille pour l'occasion Mathieu et qui est DJ Manzamat pour parler de tout ça. Et puis pour un set aux couleurs de Fiesta 7, l'édition 2026 de Fiesta 7, sa 29e édition se déroulera du 18 juillet au 3 août avec une première semaine de concerts gratuits à Poussan et à Sète, avant d'investir l'irremplaçable Théâtre de la Mer pour une salve de 6 soirées thématiques exceptionnelles. Un rendez-vous incontournable pour tous les amateurs des musiques du monde. Ce festival promet une expérience musicale riche et inoubliable. Et tout de suite, on en parle avec DJ Manzamat.
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10: Salut, merci d'être avec nous.
11: Bonsoir, salut et merci à vous pour l'invitation.
10: C'est un plaisir de te recevoir pour la deuxième fois consécutive, la deuxième année consécutive. On aurait dû recevoir également à tes côtés Leïla.
11: Leïla, qui est la directrice, co-directrice et programmatrice du festival. Mmh.
10: Et qui a eu des petits soucis dus à la SNCF, donc une grosse pensée pour elle.
11: Pas citer de nom.
10: En tout cas, on est ravis de te recevoir. On va faire une première partie d'émission en mode interview et puis après tu prendras les platines.
11: D'accord.
10: Pour terminer l'émission, tu nous as ramené à une sélection vinyle avec des artistes
11: qui sont passés sur le festival. J'en ai peut-être une paire ou deux d'artistes qui sont pas passés mais que j'aurais bien aimé voir passer. On verra je verrai ce que je fais tourner sur les platines.
10: Ça marche. Bon, en tout cas, c'est la 29e édition du festival. Tu me disais avant l'émission que ça fait à peu près 20 ans que toi tu fais partie de l'aventure.
11: Moi, c'est ma 20e édition, la première sur laquelle j'ai travaillé, c'était en 2007. Puisqu'à l'époque, Fiesta 7, pendant quelques années, a eu un partenariat avec Cosmic Groove, qui était un producteur basé à Montpellier. Et ils avaient organisé donc un tribute to James Brown. Et du coup, je bossais déjà pour Cosmic Groove. Enfin, c'était mes débuts avec lui. Il m'avait rencardé avec le festival. J'avais été invité les autres soirées. Et puis, ça a été le début d'une très longue aventure qui, j'espère, va continuer.
10: Et c'est l'association Métissette qui produit le festival du coup ?
11: Voilà, c'est l'association Métissette qui organise le festival. Alors elle a été fondée entre autres par José Bell qui est le directeur du festival, directeur historique, avec quelques amis. Ça avait commencé, ça s'appelait au début Fiesta Latina. Pendant quelques années, je ne saurais plus vous dire exactement combien, je n'étais pas encore dans l'équipe à ce moment-là. Mais j'étais allé assister à un concert de Los Van Van, je crois. Et puis après, ils ont commencé à ouvrir à d'autres continents que l'Amérique latine, notamment le continent africain, entre autres. Enfin, les musiques dites du monde en général, et dans toute leur pluralité et singularité.
10: Justement, c'était une de mes questions, comment définir l'esthétique, la touche Fiesta 7. Donc c'est ça, c'est vraiment accueillir les musiques du monde.
11: Ouais, c'est ça, les musiques du monde entier. Donc... ce qui est difficile, et ça marche, c'est de saisir aussi un peu un public, puisque les musiques dites du monde ne sont pas spécialement très diffusées dans les médias, pas énormément en tout cas, et même s'il y a eu quelques périodes dans les années 80, 90, et puis même les années 2000, c'est riche d'artistes, donc c'est un peu plus diffusé, mais... et puis c'est d'explorer autant de très grands noms que aller aussi... chercher des artistes un peu plus originaux, avoir un peu d'audace dans notre programmation, on est content. Donc voilà, c'est vrai qu'on fait des artistes un peu plus grand public et puis d'autres, ce qui nous permet aussi d'introduire des artistes moins connus, soit en développement, soit plus qu'en développement, mais pas connus chez nous. Des fois, on a eu quelques grands noms, peu connus en France, mais qui... qui sont venus illuminer la scène du théâtre.
10: Il y a aussi cette idée de faire se rencontrer des artistes, d'en inviter plusieurs sur scène à jouer ensemble.
11: Ouais, alors j'ai quelques souvenirs comme ça. Un qui m'a le plus marqué musicalement, c'est quand Manu Dibango, alors c'est arrivé deux fois avec Manu Dibango, mais la première fois en 2007, il était intervenu sur le Tribute to James Brown, il était venu jouer du saxophone, et puis également lors d'une soirée en coplateau, donc c'était avec le groupe de Manu Dibango, et la première partie de la soirée, c'était avec Hug Masekela, je ne sais pas si vous connaissez, c'était un très grand trompettiste sud-africain, orienté jazz, mais pas que, qui avait été exilé pendant l'apartheid, s'était exilé d'Afrique du Sud, avait vécu dans plusieurs pays africains, mais également aux États-Unis, où il avait fondé un label, enfin voilà, c'était quelqu'un de très actif. Un musicien voilà, que moi j'écoutais déjà depuis très longtemps. Je me rappelle encore quand Leïla et José m'avaient dit « Bon, ben, on va programmer avec Masekela ». J'étais comme un fou. Et puis ce soir-là, voilà, ils avaient joué ensemble quelques morceaux. Aussi, je pense qu'une des dernières, on a eu Fred Wesley qui avait joué avec Lucky Peterson. Fred Wesley avait fait la première partie du concert. Lucky Peterson faisait la deuxième. Et puis Fred était rentré juste pour le début du concert, parce que juste après, moi je suis chauffeur sur le festival, chauffeur des artistes, il fallait que je récupère Fred Wesley et son groupe pour les amener à Marseille dans la nuit où il devait arriver avant genre minuit, un truc comme ça, donc on avait voilà, il avait fait son morceau, paf, on était parti, mais c'était vraiment quelque chose de... Je me rappelle, on était en coulisses, et puis du moment où voilà, ça s'était arrêté, on était tous repartis presque en courant, mais c'était quelque chose de... d'assez incroyable.
10: J'imagine. Alors toi, tu as plusieurs rôles dans le festival. Ouais. Tu me disais, tu es chauffeur, tu t'occupes de l'accueil des artistes.
11: C'est ça, voilà.
10: Tu es également DJ résident.
11: DJ résident, voilà, je m'occupe depuis... Bon, ça commence à faire peut-être pas une dizaine d'années, mais pas loin. Je crois qu'on a commencé vers 2017 ou 2018, un an ou deux ans, je dirais, après le décès de Rémi Kolpakopoul, qui pendant longtemps, donc RKK, voix historique notamment de Radio Nova, programmateur aussi, très grand DJ et connexionneur, qui a beaucoup accompagné le festival de ses débuts jusqu'à... Enfin, des débuts du festival jusqu'au décès de Rémi. Et voilà, donc quelques années après, j'ai pris la suite à la Ola, petit à petit, et du coup, en invitant d'autres DJ, soit locaux, soit un petit peu plus... moins locaux, plus internationaux.
10: Et en tant que, du coup, chauffeur, tu as dû conduire des sacrées personnalités, j'imagine. Oui. Est-ce que tu auras des petites histoires à nous raconter sur ça?
11: Oui, bah, des anecdotes, hein, y en a quelques-unes. Voilà, la première, c'était quoi? C'était avec ma première année sur le Tribute to James Brown. Il y avait une des chanteuses donc, de la revue de l'époque de James Brown, Martha High, qui était revenue après sur le festival avec Maceo Parker, était venue cette année-là. J'étais allé la chercher à l'aéroport. Et puis, on avait un peu de temps donc, pour entrer. On avait pris la côte, Frontignan, tout ça. Et puis, j'avais fait faire un petit tour dans certains domaines viticoles. On avait goûté un peu de vin. Après, on était rentré. Ouais, c'était sympa. Je me rappelle aussi, ça devait être en 2008 ou 2009, quand on a fait venir... les musiciens éthiopiens Mahmoud Ahmed et Alemayou Etchété, donc les grands musiciens de la période dite qu'on a qualifiée d'éthiopique. Et Mahmoud Ahmed donc, vivait à l'époque, je crois que c'est toujours le cas s'il est encore vivant, aux États-Unis à Washington. Et puis il y avait un souci de visa en fait pour qu'il ne pouvait pas rentrer tout de suite dans son pays. Ils avaient joué en tout début de festival et donc il devait attendre la fin du festival pour pouvoir retourner chez lui aux États-Unis. Et donc on l'invitait en fait, il était à l'hôtel et la journée, les soirs, il traînait au théâtre et puis au bout du premier ou deuxième soir, et il vient me voir, il me dit bon moi je m'ennuie un peu là, j'ai fait le tour de 7, c'est bon, mais toi tu vas un peu partout là, chercher des gens, ouais, si t'as de la place je monterai bien avec toi. Et du coup j'ai eu Mahmoud Ahmed comme copilote pendant plusieurs allers-retours à aller chercher des artistes à Marseille, à Toulouse, etc. Et lui il était là dans la bagnole. À profiter du paysage et puis voilà, puis surtout discuter avec lui. Ce que j'aime bien faire aussi quand je suis chauffeur sur le festival, quand c'est possible, c'est notamment avec les chanteuses, c'est de leur demander de me faire une chanson a cappella, un gospel ou un truc comme ça. Donc Martha, il me l'avait fait. Gwen McRae aussi, je me rappelle. Et puis, ouais, ça a eu lieu aussi.
10: Ça, c'est les petits plaisirs personnels du chauffeur. Mmh. Génial. Bon, on s'est pas mal mis en appétit pour ce festival. Je te propose qu'on se fasse une pause musicale et puis qu'on se retrouve après pour parler vraiment de la programmation de cette édition.
11: Allons-y, ouais.
10: Je te propose qu'on s'écoute le titre Recycle de Nana Benz du Togo, qu'on retrouvera le jeudi 30 juillet, donc au Théâtre de la Mer, pour la soirée Afro Queens, avec également au programme la chanteuse malienne Fatoumata Diawara.
11: Allons-y, ouais.
10: Allez, on s'écoute. Nana Benz du Togo, on se retrouve juste après.

0: Nana Benz du Togo avec le titre Recycle, donc dans le Rancard. On est toujours en direct pour cette émission consacrée au festival Fiesta 7 avec DJ Manzamat. Et voilà pour ce titre. Donc on la retrouvera, je le disais juste avant, le jeudi 30 juillet au Théâtre de la Mer pour la soirée Afro Queens. Il y aura également Fatoumata Diawara. Et du coup, voilà, ça sera une de ces 6 soirées à thème du Théâtre de la Mer. Des soirées voilà, qui permettent de voyager, mais avec une certaine cohérence, j'ai envie de dire, pour ramener les publics intéressés.
1: C'est ça, ouais, et puis pour, comme je disais tout à l'heure, ceux qui veulent Fatoumata Diawara est peut-être un peu plus connu du grand public, même si, voilà, les Nana Benz du Togo, ça fait quelques années qu'elles ont quand même se sont fait un joli nom sur scène, puisque leurs performances scéniques sont assez énergétiques, enfin voilà, c'est très prenant comme musique. Et donc, ça sera une belle soirée. Juste avant, la veille, là, on aura la soirée brésilienne aussi, qui nous tient un peu à cœur, qui nous tient très à cœur, avec l'artiste brésilien Roche. Et puis, les Gilsons. Les Gilsons, ce sont des enfants, petits-enfants de Gilberto Gil, qu'on a accueillis il y a 3 ans, justement. Et où il était, lors de sa dernière tournée, il était accompagné quasiment dans le groupe. Il y avait sur scène, en tout cas, quasiment que des membres de sa famille, fils, petit-fils, neveu, nièce. Et je me rappelle qu'il avait montré qu'il y avait un seul musicien dans le groupe qui n'était pas de la famille directe, mais qui était marié, genre à la nièce ou sa fille ou un truc comme ça.
0: Incroyable. Donc ça, c'est cette soirée brésilienne, c'est le 29 juillet, ouais. C'est le mercredi, je crois.
1: C'est ça, le 29 juillet, noté Brasileira. Excusez-moi pour mon accent perfectible.
0: Et donc le lendemain, la soirée Afro Queens, on le disait, avec Nana Benz du Togo et Fatoumata Diawara. Et puis après, je te laisse peut-être nous présenter.
1: Ouais, Fatoumata Diawara, qui aura une actualité aussi, puisqu'elle sort un nouveau disque au mois de juin, là, je crois le 18 ou un truc comme ça, là, très prochainement, dans les jours qui viennent. Label qui est paru sur le label, comment il s'appelle déjà, Nos Formats. Nos Formats, c'est un label parisien qui porte très bien son nom. Nos Formats, justement, et qui collabore notamment avec beaucoup d'artistes maliens. Bah, Salif Keita a enregistré, qui a joué l'an dernier pour le festival, a enregistré son dernier album aussi sur ce label. Plein d'autres artistes maliens. Et donc, ouais, je suis impatient de... Je suis allé écouter une chanson. Alors, cet album a été réalisé par M, Mathieu Chedid. Okay. Puisque Fatoumata Diawara a beaucoup collaboré avec M, notamment dans le cadre du projet L'âme au Mali. Et donc, de leur collaboration est né là quelque chose de vraiment... je suis impatient de voir ça sortir et de voir tous les talents de Mathieu Chedid qui a la réalisation de ce disque et qui joue quasiment sur... tous les instruments, en fait, hein, tout ce qui est guitare, basse, batterie, déjà c'est lui. Et puis voilà, Fatoumata Diawara qui chante, qui fait de la guitare et quelques autres musiciens autour. Ensuite, on aura 2 soirées plus avec un focus sur la black music. Donc une soirée plutôt blues qui promet, moi ce sera, je vous le dis entre nous, ce sera je pense ma soirée préférée, avec l'artiste... le vieux baroudeur Robert Finlay, qui est un artiste blues, soul, un peu à la façon d'Apton, façon d'Apton, qui est un artiste de Louisiane, dont les disques ont été produits par, comment il s'appelle, le gars des Black Keys, là. Bon, ça me reviendra. Et je l'ai vu au Rockstore, là, il est passé il y a 1 an et demi, ce gars, il est époustouflant, il est... plutôt âgé, mais il a une énergie, c'est un blues, une soul très funky, très, très poisseuse. Et puis en deuxième partie de soirée, là, c'est vraiment un peu une découverte pour nous en France, puis c'est un artiste qui commence à tourner chez nous, mais et qui s'est fait un nom sur scène puisqu'il a une présence incroyable, et notamment dernièrement un peu plus auprès du grand public puisqu'il a joué sur le plateau de Taratata, c'est Fantastic Negrito. Fantastic Negrito, qui est un artiste de Californie. On peut qualifier ce monsieur d'écorché vif au vu de son histoire de vie qui est très, très marquante. Et puis voilà, quelque chose qu'il arrive à retranscrire sur scène, une véritable présence. Enfin, ce gars, il a une aura, c'est assez incroyable. Je pense qu'on en voit pas souvent des gars comme ça. Quand il est là, il donne vraiment absolument tout avec un grain de folie quand même qui me plaît beaucoup. Et cet artiste, ouais, Fantastic Negrito, ça fait une paire d'années que je le suis, à l'époque via l'ancien magazine Soulbag, qui n'existe plus en papier, mais qui est revenu heureusement sur Internet. Et puis voilà, j'ai écouté son avant-avant-dernier album, je trouvais ça super, puis l'avant-dernier, puis le dernier. Et voilà, donc le fait de l'avoir cette année chez nous, là, Fantastic Negrito, avec Robert Finlay, je pense que ce sera une des plus belles soirées du festival. Voilà, bon, c'est personnel, mais un petit peu objectif aussi.
0: Donc cette soirée Blues Heritage, ouais. Le 31 juillet.
1: Le 31 juillet, et on enchaîne le 1er août avec la soirée Soul & Groove Connection. Avec ben Omar, donc Omar qui est un artiste, on peut qualifier New Soul, un peu des années 90, qui était là dans les débuts de l'acid jazz, qui est installé à Londres, qui tourne assez peu ces dernières années, à peu près tous les ans il fait un concert au New Morning, mais il a gardé sa Tora, là, ce mec il a plus de 30 ans de carrière, et voilà, donc... c'est un peu tombé au dernier moment, c'était un peu la soirée surprise, et... Et donc ce sera avec une autre artiste de Soul, Michel David, qui sera accompagné du groupe The True Tones, qui est un groupe originaire des Pays-Bas et que j'ai déjà rencontré à l'époque dans la formation Lefties Soul Connection, qui va être un groupe un peu plus funk, organ funk. Et là, ce sera quelque chose voilà, de très voilà, gospel, gospel funky. Ce sera... quelque chose de très beau aussi, je pense. Et puis, on enchaîne avec la soirée du 2 août. Ça aussi, ça fait partie, c'est mon autre soirée préférée, je pense, puisqu'il y a un artiste que j'aime beaucoup. Ce sera la soirée Cordes et Souffles d'Orient. On essaye, hein, quand on peut, tous les ans, d'ouvrir aussi aux musiques dites de l'Orient, dans le sens large du terme. Et là, ce sera croisé avec donc Dafer Youssef, joueur de oud, chanteur, qui est d'origine libanaise, si je dis pas de bêtises. Et puis, en première partie du coplateau, ce sera le très grand, l'immense joueur de kora malien, Balaké Sissoko, qui est déjà venu plusieurs fois sur le festival et qui là sera en duo avec Pierce Fachiné.
0: Ah oui.
1: Donc, ils avaient déjà joué ensemble il y a quelques années en trio avec Vincent Segal, le grand violoncelliste. Et Balaké Sissoko aussi, on l'avait fait, je m'en rappelle, en 2010. En première partie, tout seul, à la Cora, là, dans le Théâtre de la Mer, c'était magnifique. En première partie de Salif Keita. Et donc là, voilà, là, ce sera une soirée avec musique un peu plus jazz, un peu plus éthérée. Voilà, quelque chose qu'on aime bien aussi. On trouve que ce sont des ambiances qui se mêlent bien avec le Théâtre de la Mer. C'est-à-dire qu'on, bon, il y a le côté fiesta, où on aime faire venir des groupes qui font danser. Mais on aime aussi faire venir des artistes où on se pose... on ferme les yeux, on peut les garder ouverts pour profiter du paysage derrière et puis on se laisse emporter par la musique avec tout ça, avec le vent qui arrive derrière.
0: Et la mer derrière, voilà, le mer magnifique derrière. Cadre du Théâtre de la Mer.
1: Voilà, donc ça c'est vraiment toujours des soirées qu'on aime bien, qu'on aime bien faire de plus en plus tous les ans. Voilà, on essaie d'avoir une soirée un peu comme ça.
0: Et un peu comme l'année dernière, il me semble, la soirée de conclusion, sous le signe de la musique latine, donc ça sera le 3 août, la soirée Fiesta Latina.
1: Ouais, alors là on va faire un croisement, puisqu'il y aura le groupe de cumbia mexicaine Son Rompepera, grosse machine de guerre hein, sur scène, hein, là c'est fait pour, un peu comme l'an dernier, comme tu disais, quand on a clôturé avec Chico Trujillo, ah, pour moi c'est le meilleur genre de groupe qui puisse clôturer ce festival.
0: Ah là, finir par voilà, Chili, là, c'était
1: très
0: fou.
1: Grosse fiesta, ouais. Puis ça, l'an dernier, c'était ce cumbia, ouais, mais un peu avec un esprit que je trouve un peu à la Mano Negra aussi.
0: Un peu ska des fois.
1: Ouais, voilà, un truc à s'engager. Et en première partie, ce sera le pianiste cubain Alfredo Rodriguez, donc qui sera en sextet et qui aura pour invité aussi Pedrito Martinez. Et Pedrito Martinez, il est venu jouer il y a aussi quelques années. Et Alfredo Rodriguez, donc on en parlait tout à l'heure, on l'a fait venir peu après le Covid. Alors je sais plus, je pense que c'était en 2022 ou 2023. Et on avait fait une soirée duo entre le continent africain et Cuba. Et donc on avait fait Alfredo Rodriguez avec Richard Bona. Et l'autre partie de la soirée, c'était Omar Sosa avec, je ne me rappelle plus son nom, c'est Kukuyatesi, un joueur de Cora malien.
0: En tout cas, voilà pour ces 6 belles soirées au Théâtre de la Mer.
1: Au théâtre, ouais.
0: Y a aussi d'autres événements qui se passent la semaine précédente. Je propose qu'on les présente assez rapidement si on veut avoir le temps de t'entendre jouer. Mais y aura notamment à Poussan le 18 juillet, Rafu et Ketengo, qui sont des groupes locaux.
1: Voilà, c'est ça. Ensuite, la soirée au Dancing avec Disco Salam sera un peu lancement, une carte blanche faite au label Sibaphone, avec notamment Aziz Concrete, qui collabore avec notre festival depuis plusieurs années maintenant, sur les soirées off, notamment à la Ola. Et là, il va investir le dancing avec son projet et puis avec un invité, notamment Dark Nawa. Ensuite, on a notre soirée traditionnelle à la médiathèque François Mitterrand à 7 avec El Grand Ensemble Filos. Et puis, pour continuer, on a deux soirs à la Ola, comme l'an dernier. Donc, les soirées Sono Mondial où j'invite plein d'amis, donc comme tous les ans mon ami Caravan, le DJ qui est aussi chauffeur avec moi sur le festival. On aura la Pantera, qui est Justine, qui travaille aussi avec nous sur le festival, qui est notre attaché de presse. Et puis une belle carte blanche au label parisien Heavenly Sweetness, qui invitera plusieurs de ses artistes. Donc là, ce ne sera pas pour des concerts live, mais pour des DJ sets, avec notamment David Walters, et Bonbon Vaudou, et ainsi que l'équipe un peu de la prod du label, Gasp et Greg. Et pour terminer, une belle soirée au dancing pour terminer le off, le 26 juillet, avec cette année, nous invitons le RPH Sound System, donc les collègues de Radio Pays d'Hérault, avec voilà, plusieurs DJ, ils seront 6 ou 7 hein, de la radio, qui vont défiler de 18h à la clôture.
0: Et voilà pour cette programmation du coup très riche à retrouver sur le site internet fiesta7.com. Et pour la billetterie également, vous pouvez aller sur le site du festival ou sur le site tourisme-7.com, sachant que les billets à l'unité sont entre 42 et 46 euros. Il y a des passes de soir, des passes 6 soirs. Voilà, pour les infos pratiques, n'hésitez pas à aller faire un tour sur ce site. Merci beaucoup de nous avoir présenté tout ça. C'est toujours un plaisir d'accueillir ce festival à l'antenne. Je te propose qu'on se fasse une dernière pause musicale avant que tu prennes les platines du studio.
1: Parti.
0: On s'écoute le titre Entre Dos Aguas de Alfredo Rodriguez, donc qu'on retrouvera. C'est un pianiste et compositeur cubain. On le retrouvera avec son sextet donc le lundi 3 août au Théâtre de la Mer pour la soirée Fiesta Latina, avec également le groupe de cumbia fusion mexicain Son Rompe Pera. On se retrouve juste après pour le set de DJ Manzamat.

Allez, c'est presque la fin de cette émission. C'était le rencard du 9 juin 2026. Un grand merci à DJ Manzamat pour le set. Et puis je vous rappelle du coup que le festival Fiesta 7, la 29e édition, aura lieu du 18 juillet au 3 août à 7 et aux alentours. Allez faire un tour sur le site fiesta7.com. Restez sur nos ondes. À 18h, c'est Novorama. 19h, le jour du soigneur. 22h, Campus Local Club. Et à 23h, Campus Club. Et puis nous, on se retrouve mardi prochain pour un nouveau rencard. Bisous, bisous. Ciao.

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1: Salut Clément.
2: Salut Antoine.
1: Et bienvenue dans Novorama pour notre rendez-vous hebdomadaire avec des nouveautés indie électroniques sans influence contrôlée. Clément, qu'est-ce qu'on va écouter pendant cette heure ?
2: Eh bien cette semaine, je vous parle des nouveaux albums de The Marlowes, de Hyde, de Maniac Mason et de Lower Town.
1: Très bien, et puis en deuxième partie d'émission, on recevra Robin Steiner qui vient de sortir un nouvel album. On commence tout de suite par le nouveau The Marlowes.

0: Tim Marlowe dans Novorama avec un extrait du disque qui s'appelle The Hotel Malibu, Clément.
1: Et oui, à Surabaya, la deuxième plus grande ville de l'île de Java en Indonésie, un home studio se révèle être le seul repère où l'on peut trouver de la soul rétro dans le coin. Sinatria Raka Daraka est un musicien qui a passé des années à composer des chansons dans ce studio après ses journées de travail. Et le groupe a commencé à prendre forme lorsque le batteur Tommy Sadvik les a rejoints. La découverte de diverses chanteuses locales et l'intégration de Natasia Sianturi lors d'un concert local en 2019 ont parachevé la création de The Marlowe's. Natasia Sianturi, contrairement à Lady Ray et Lee Fields du même label Big Crown, inspirée respectivement par le gospel du Sud et le R&B de Caroline du Nord, eh bien cette chanteuse s'est nourrie d'enregistrements de chœurs d'église de son quartier, et cette différence résonne sur Di Dalam, un morceau dont les arrangements de cuivre en tonalité mineure encadrent sa voix décontractée et située quelque part entre un morceau du groupe Rotary Connection et une chanson qu'elle a entendue à l'église à l'âge de 14 ans. Difficile, voire impossible, de trouver un équivalent local à cela. Le point de repère le plus proche à Surabaya serait sans doute Dara Puspita, un groupe de garage féminin des années 60. Et sur Six Years, les paroles de Natasia Sianturi disent « Dis-moi quand je vais arrêter » sur des coups de semonce agressifs de cuivre et un jeu de caisse claire dynamique. L'histoire raconte que Natasia Sianturi a quitté un emploi stable, probablement bien rémunéré, à l'âge de 29 ans pour se consacrer à la musique.
0: Oui, et puis Raka, le fondateur du groupe, a créé chaque morceau uniquement avec les équipements analogiques qu'il avait sous la main, en fin de compte, Clément.
1: Eh bien oui, des instruments tels qu'une guitare électrique cristalline et saturée, un piano, des cuivres, un orgue, un tambourin, et j'en passe. Et pour le titre Selatan, il utilise des instruments associés à certaines classes sociales pour évoquer justement les inégalités sociales. Natasia Sianturi se sert de la langue indonésienne pour articuler la lutte des classes du sud ultra-moderne de Jakarta à travers des paroles et des formules scintillantes comme des boules à facettes, demandant notamment « Apaka kao rasakan terasing dan pyun », c'est-à-dire « Sens-tu de l'aliénation et de la solitude », tandis que la basse fait trembler sous vos pieds et que l'orgue s'éternise sur un motif grave. Voilà, le morceau qui a donné son nom à l'album lui relie une rencontre fortuite à un hôtel précis pendant 3 minutes avec une figure épurée jouée par Raka à la guitare. La langue Batak, qui compte environ 8 millions de locuteurs et provient de Sumatra du Nord, résonne alors sur un disque du label Big Crown pour la première fois. C'est sans doute le parti pris le plus audacieux de la chanteuse au cours de sa carrière. Crazy Eyes et I'm Just a Girl qu'on vient d'écouter affichent un funk maîtrisé de tempo moyen, et What's on Your Mind est une balade soul tendre qui repose sur un arpège pincé avec clarté. La guitare de Raka y possède une tonalité chaleureuse et tout le reste se trouve à sa place attendue. Plutôt que de s'effondrer face à l'obstacle souvent redouté du deuxième album, The Marlowe's ont réaffirmé leur position au sommet de la soul moderne avec les rythmes psyché soul baignés de soleil de cet album The Hotel Malibu, donnant l'impression tenace que le groupe indonésien maîtrise parfaitement son art et n'est qu'au début de ce qui promet d'être une discographie qui marquera son époque. On s'en écoute tout de suite un deuxième extrait, c'est The Hotel Malibu, le morceau qui a donné son nom au nouvel album de The Marlowe's.

0: vient d'écouter la musique de Hyde dans Novorama avec un extrait du nouvel album, Clément.
1: Et oui, nourri par sa pratique artistique plus large, la musique de Hyde est le fruit d'une recherche intérieure, de dialogue communautaire et d'exploration matérielle formant un écosystème immense. En effet, le travail d'Aidan Dunham en tant qu'artiste plasticienne a notamment été présenté dans des musées dont le MoMA PS1 et le New Museum. Entre l'intime et l'infini, son deuxième album Hold Onto Me Infinity est un témoignage puissant de la capacité qu'a la musique de franchir les chronologies, les seuils physiques et les durées de vie, tout en se déployant entre ce monde matériel et celui qui le dépasse. Hayden Dunham a composé un disque intense, et peut-être est-ce un pléonasme lorsqu'on parle d'un artiste de la scène hyperpop et du label PC Music, mais un album en tout cas qui transforme le deuil en méditation et sur la persistance de l'amour au-delà des limites du corps. Un processus de transmutation où l'alchimie convertit cet amour en chaleur, en rythme, en vapeur et en lumière.
0: Ouais, puis l'album réunit des collaborations avec Sophie, Benny Long, Saint-Patrick, Finkin, Jorvi, Marcus Anderson, Michael Bailey-Gates et Bobby Salvor Menuez, Clément.
1: Effectivement, avec notamment le titre phare Make Over qu'on vient d'écouter, enregistré pour la première fois en 2016 et qui accueille donc une voix de la regrettée Sophie et rappelle que la musique peut transcender les corps et dans l'esprit du retour éternel, ceux que nous aimons y ont la chance de revenir. Une grande partie de l'album Hold On To Me Infinity a été enregistrée en Islande où Hayden Dunham explorait le lithium et la lave volcanique comme matériaux volatiles et légers mais capables de contenir une énergie immense. Le feu devient une métaphore centrale de la transformation par sa capacité à catalyser le changement et la dématérialisation. Et l'album se referme sur le bruit d'une allumette qui s'enflamme, faisant écho à un rituel qu'Aidan Dunham a accompli après la mort de Sophie. Elle a brûlé les bouquets laissés par les amis de Sophie au studio afin de voir les fleurs changer de forme, leurs particules s'envolant vers les cieux. Voilà, avec l'album Hold On To Me Infinity, une corporalité émane de la palette sonore portée par les percussions, où les vibrations sont conçues pour être ressenties dans le corps de l'auditeur autant qu'elles sont entendues. Et la pochette photographiée par Michael Bailey-Gates reflète ce flou liminaire entre l'existentiel et l'élémentaire. Elle utilise une sculpture en verre créée par Hayden Dunham, des effets pyrotechniques, des reflets dans des miroirs et un coucher de soleil filtrant par une fenêtre percée, formant un portail qui contient à la fois cette réalité physique et un autre monde. Cette approche analogique s'est imposée comme une nécessité en raison de la perte intermittente de vision de Hayden Dunham ces dernières années, l'ayant rendu extrêmement sensible à la lumière artificielle, et cette condition continue d'avoir des impacts profonds sur ses sens. Quand sa vue s'est atténuée, d'autres capacités sensorielles extraordinaires ont émergé. Quand elle a recouvré toutes ses capacités visuelles, elle s'est alors sentie davantage incarnée dans son corps et dans la richesse de l'existence. Et c'est sans doute ça qu'on entend sur cet album, dont on va s'écouter un deuxième extrait tout de suite avec Physical Stuff de Hyde.

0: On vient d'écouter un extrait du premier album de Maniac Maison. Clément, tu l'as écouté, tu nous en parles maintenant.
1: Et oui, Maniac Maison est un groupe qui nous vient de Bruxelles et qui se présente comme un petit laboratoire pop où l'élégance de l'écriture côtoie une vraie envie de brouiller les frontières entre jazz, électronique et synth-pop. Le trio réunit Casimir Liberski, Lucien Frépon et Shoko Igarashi, trois musiciens venus du jazz mais décidés ici à faire dériver leurs réflexes vers une avant-pop plus syncrétique, faite de synthé, de construction mouvante et d'un goût net pour l'expérimentation. Et sur ce premier album éponyme de Maniac Maison, le groupe assume une filiation avec la synth-pop sans se contenter d'en rejouer les codes. Le projet est donc porté par de véritables amoureux du synthétiseur au bagage jazz assumé, ce qui explique sans doute cette tension permanente entre précision rythmique et liberté de forme. L'album est composé de 10 nouvelles compositions et l'on comprend que le groupe cherche moins à aligner des tubes qu'à construire un espace de jeu où chaque morceau teste un équilibre différent entre accroche et déviation.
0: Ouais, puis on pense très vite au groupe Yellow Magic Orchestra, hein, dès l'ouverture de l'album d'ailleurs, Clément.
1: Mais ce n'est pas seulement un clin d'œil fugace, hein, ce que Maniac Maison semble reprendre à l'école japonaise, c'est cette facilité à faire cohabiter plaisir immédiat, sophistication électronique et légèreté apparente. Mais le trio ne se contente pas d'un exercice de révérence, l'identité de chacun des trois musiciens, leur ancrage dans le jazz et leur goût pour l'avant-pop, donne au disque une densité qui lui évite l'écueil d'un esthétisme purement décoratif. L'intérêt principal de l'album tient justement à cette ambiguïté, il veut séduire mais pas trop vite, il cultive la forme chanson mais sans s'y enfermer, il fait circuler des idées mélodiques nettes tout en les soumettant à des détours, des frottements et des changements de texture. Autrement dit, Maniac Maison ne cherche pas à impressionner par la complexité mais par une forme de souplesse intelligente. C'est une musique qui garde toujours un pied dans la matière vivante du trio même lorsqu'elle s'habille de machines et de dispositifs électroniques. Et le morceau New Museum, mis en avant comme premier single et qu'on vient d'écouter, confirme cette orientation. Le titre et son clip servent de porte d'entrée à un album qui semble penser l'écoute comme visite d'un lieu avec ses salles, ses angles morts et ses objets étranges. Cette idée de parcours convient bien au disque dont les 10 pièces paraissent fonctionner comme autant de variations sur un même désir de déplacement. Maniac Maison est un album intéressant en ce qu'il refuse de choisir entre sophistication et spontanéité. Le trio joue avec des matériaux identifiables, synthé, pulsation pop, héritage jazz, pour fabriquer une musique ludique qui garde du relief et une certaine insolence. Comme vous l'entendrez sur ce deuxième extrait, Dora Neko de Maniac Maison.

0: C'était Lower Town dans Novorama avec un extrait de Ugly Duckling Union, Clément.
1: Oui, Olivia Osby et Afsha Feinberg du groupe Lower Town ont failli ne pas survivre à eux-mêmes. Après avoir signé chez Dirty Hit alors qu'ils n'étaient que des adolescents, ils se sont retrouvés pris dans le tourbillon du rock indépendant émergent, enchaînant les tournées et produisant des EP ainsi qu'un album de début, I Love to Lie, en 2022. Le problème n'était pas qu'ils se soient éloignés l'un de l'autre, mais plutôt qu'ils soient au contraire devenus trop proches de façon codépendante. Après une pause de 4 ans, ou 3 si vous comptez l'EP Skin of My Teeth, Olivia Osby et Afsha Weinberg reviennent avec Ugly Duckling Union, leur deuxième album tant attendu. De retour au sous-sol d'Afsha Weinberg, où ils ont enregistré les tout premiers morceaux de Lower Town. Le duo revient à son écriture directe mais poétique et à ses structures de chansons qui se délitent. Et le résultat présente un peu plus de rudesse et un peu moins de polish studio, ce qui est parfait pour un groupe qui excelle sur les fréquences les plus basses, oscillant entre un rock garage déchaîné et des mélodies de berceuses apaisantes.
0: Oui, puis l'album Ugly Duckling Union traite ostensiblement, en tout cas, de la relation entre Olivia Osby et Afsha Weinberg, Clément.
1: Oui, de leur séparation forcée, de leur quête d'individualité et de leur retrouvaille éventuelle. Néanmoins, le duo est allé jusqu'à créer un univers fictif pour l'album, le présentant comme l'histoire d'un caneton, Dale, qui quitte son foyer, trouve une nouvelle communauté et se lance dans une mission pour abattre un empire médiatique tyrannique qui tire profit de l'isolement des citoyens. Voilà, que l'histoire de Dale ait été employée ou non comme moyen de dépersonnaliser l'album Ugly Duckling Union, ce récit a engendré son propre écosystème bien réel, complet avec des bandes dessinées, des guides, des peluches et des serveurs Minecraft et des canaux Discord. L'histoire de Dale parle de la marchandisation d'Internet et de la dissolution de nombreux espaces numériques qui ont été si essentiels à l'existence de Lower Town. Et Lower Town tisse son histoire dans celle de Dale, ouvrant l'album avec des « peut-être » répétés, abordant la désorientation qui accompagne le fait de se perdre en une autre personne et de ne pas savoir où vous finissez et où l'autre commence. Le couple Osby-Feinberg aborde leur relation dès le deuxième titre « Worst Friend », avec des mélodies vocales dissonantes du duo qui se renvoient toute cette angoisse et cette accumulation l'un à l'autre, ayant une conversation à propos de leur codépendance sur une guitare électrique de style de fin des années 2000. Voilà, même filtré à travers la fantaisie et l'abstraction, l'album Ugly Duckling Union reste pointu et personnel. Lower Town présente un regard plus nuancé, même plus mûr sur la mélancolie, donnant à l'album une complexité émotionnelle qui leur permet de proposer un équilibre entre des paroles légères, presque brutes, et une instrumentation exagérée tout en offrant des ruminations profondément enracinées sur la confiance en soi et les dimensions les plus sombres de la codépendance. On vous fait écouter un deuxième extrait tout de suite, c'est I Like You A Lot de Lower Town.

0: Lower Town dans Novorama, on passe tout de suite à l'interview de la semaine. C'est Robin Steiner, je l'ai interviewé la semaine dernière. Une interview en deux parties, on va écouter deux extraits de son nouvel album qui sort chez Platinum. Il sort également en live, on le retrouvera le 23 juin à Paris au Chinois. Salut Robin Steiner.
1: Bah salut.
0: Et alors Robin Steiner, mets-tu un nom de famille, un prénom, un nom de famille, Frédéric Landier. Avec le temps, qu'est-ce que ce nom raconte de toi aujourd'hui, parce que c'est un pseudonyme effectivement, Robin Steiner.
1: C'est assez étrange, parce qu'au départ ce nom-là je l'avais choisi pour me moquer des gens qui faisaient de la musique électronique. C'était en 97, je faisais un fanzine, j'organisais des concerts, une émission de radio et tout ça, et j'avais fait un projet de compile cassette avec des groupes de tours qui faisaient du rock à guitare, dont moi. C'était ouais. Que des potes, et le parti pris c'était de faire que de faire du synthé, mais pour se foutre de la gueule de l'électro, parce que ça, on n'aimait pas ça. Donc on a tous fait un morceau avec des synthés, avec des pseudos à la con, et puis après cette compile on a tous arrêté de jouer de la guitare et on s'est tous mis à faire de la musique électronique. Donc au départ c'était une blague, et puis bah c'est resté, et puis voilà.
0: Tu viens de sortir un album qui s'appelle What Would Brian Eno Have Done, ouais. Qu'est-ce qu'aurait fait Brian Eno?
1: C'est ça.
0: Qu'est-ce qu'il représente pour toi cet artiste?
1: J'aime beaucoup ce garçon pour plein de raisons, et surtout une que j'aime bien, c'est qu'il a toujours considéré qu'il n'était pas musicien ou très mauvais musicien. Ça, j'aime bien l'idée, c'est un bricoleur. Ses albums solo, les premiers albums solo, c'est vraiment des albums que j'aime vraiment beaucoup, beaucoup. Et puis il a ce truc avec, enfin je sais pas si tu vois ce que c'est, les cartes, les obliques stratégies.
0: Non, pas.
1: C'est un jeu de cartes qu'il a fait en 1974. C'est un gros jeu de cartes, il y a une centaine de cartes dedans, et sur chaque carte il y a une sorte de petit aphorisme qui te permet de trouver une solution à un problème que tu peux avoir quand tu fais de l'art, quand t'es bloqué. Et ça, c'est ce jeu de cartes, j'avais acheté la réédition en 2000 ou 2001, je crois, et ça m'a toujours beaucoup servi. Dans tous ces moments où tu fais des trucs et t'es bloqué, tu n'y arrives plus, et là tu tires une carte au hasard et ça te dit un truc assez assez chelou en général, et ça te retourne un peu le cerveau et ça te permet de prendre du recul et de voir les choses un petit peu différemment. Les deux raisons pour lesquelles l'album s'appelle comme ça, c'est l'année dernière j'ai fait la musique d'une pièce de théâtre où j'ai fait un peu la musique en direct pendant les résidences, où j'avais apporté mon synthé modulaire et tout ça, et je faisais des trucs, et il se trouve que le metteur en scène Steve Brown, il bossait sur il avait un disque qu'il mettait pour bosser comme ça un peu dans l'ambiance, et un moment je me suis dit mais merde, ça c'est des morceaux que j'ai fait, comment tu les as? Et en fait c'était un album de Brian Eno, musique c'est quoi ce disque, c'est musique pour exposition d'art contemporain, un truc comme ça. Donc ça m'a fait rire. Et sinon, après, peu de temps après, j'ai animé un workshop à l'École des Beaux-Arts de Tours avec des étudiants autour des synthés modulaires. Et les étudiants avaient un peu tendance à faire n'importe quoi. Et j'avais écrit sur une feuille sur le mur « What would Brian Eno have done ?» Sous-entendu, avant de faire n'importe quoi, demandez-vous ce que Brian Eno aurait fait. Et là, j'ai réalisé qu'il ne connaissait pas Brian Eno. Donc, c'était un peu raté. Mais par contre, cette feuille-là est restée accrochée dans le studio pendant pratiquement un an. Et c'était une sorte de mantra, et je me suis vraiment posé la question en faisant le disque, qu'aurait fait Brian Eno? Et sur ses premiers albums solo, il y a vraiment des trucs qui, plein de choses que normalement t'as pas le droit de faire sur un disque, en termes de prod et en termes de musique. Et a posteriori, j'ai fait une reprise de Brian Eno sans le savoir, sur un album d'il y a une dizaine d'années. J'ai fait sans le savoir une reprise d'un morceau de Here Comes the Warm Jet, un album de Brian Eno, et je savais pas, c'est un morceau que j'ai découvert après.
0: Comment tu l'as composé ce disque? Est-ce que tu utilises la technologie comme l'IA par exemple, ou pas du tout?
1: Absolument pas. Jamais. D'ailleurs, c'est écrit sur la pochette du disque cet album a été réalisé sans intelligence artificielle.
0: Ah.
1: Non, je fais de la résistance beaucoup. Et je pense que j'utilise même pas ChatGPT ou ces trucs-là. Hein. Enfin, vraiment, ça me rend malade.
0: Tu n'as pas utilisé d'IA, mais par contre, en 2020, tu as repris les voix de Google pour sortir l'album Say Hello to the Dawn of Paradox.
1: Ouais, mais il y en a encore.
0: Il y en a encore sur son nouveau disque, ouais.
1: C'était politique parce que Google nous pique nos données sans vergogne et se fait du pognon avec. Et donc, je m'étais dit que moi aussi, j'allais leur piquer quelque chose. Et depuis mon premier album, j'aime bien enregistrer des voix, des ordinateurs qui parlent. En général, j'utilise simple texte dans mon Mac et je le fais parler et puis ça fait des chansons. Et là, je me suis dit, tiens, je vais faire parler la dame de Google Traduction. Qui a une très jolie voix d'ailleurs, qui est une très très bonne chanteuse.
0: On va écouter justement le morceau qui ressemble un petit peu à ce que tu faisais en 2020, qui s'appelle Numbers Are Words, qui est vraiment un morceau pour danser. Hein. Et on écoute ce titre et on revient juste après avec toi, Robin Steiner, dans Novorama.
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0: Number Awards, extrait du nouvel album de Robin Steiner. Il est avec moi en direct de Tours, parce que c'est la ville effectivement qui te caractérise, une ville punk dans les années 80-90 avec Radio Béton et puis son festival au quart de Tours. C'est vrai que ça c'est devenu une référence en France, on peut le dire, effectivement. Quand je repense à Boogers et tous ces artistes aussi qui ont émergé à Tours. Là, tu viens de sortir un nouveau disque, effectivement, qui part dans plein de directions. Il y a de l'ambiance, mais il y a aussi un peu de jazz. D'ailleurs, je crois que tu joues un peu avec le titre sur ton album. Il y a plein d'influences. On a l'impression d'avoir une sorte de compilation, en fin de compte, de tout ce que tu as pu faire de ces dernières années. Est-ce que je me trompe?
1: Non, tu te trompes pas, mais je ne l'ai pas fait dans cet état d'esprit-là. Mais par contre, oui, c'est vrai qu'au départ, j'étais emmerdé parce que je n'arrivais pas à faire un disque cohérent. Et à un moment, je me suis dit, tant pis, ça fera, c'est comme ça. Parce que c'est la question que je me pose depuis 30 ans, c'est je ne sais pas ce que c'est que la musique que je fais, en fait. Et là, j'ai pendant 5 ans, j'ai fait beaucoup de musique pour le théâtre, la danse contemporaine, et beaucoup fait des lectures en musique avec des écrivains et des écrivaines. En impro, synthé modulaire, etc. Enfin, pendant 5 ans, j'ai jamais autant fait de musique de ma vie, mais pas de la musique vraiment pour moi, toujours au service de quelque chose. Et quand il a fallu, parce qu'à un moment, je me suis dit merde, j'ai envie de faire de la musique, et je savais pas trop quoi faire. Et j'ai été coincé pas mal. Et avec plein de trucs qui tiennent pas forcément ensemble sur un album. Et puis à un moment, je me suis dit, ce sera comme ça. Voilà. Et au final, j'en suis très content de ce disque. C'est peut-être mon disque préféré. Mais c'est toujours pareil, parce que moi, j'ai commencé sans savoir rien faire. Et j'ai appris sur le tas au fil des années. Et je crois qu'à la fin des années 90, la musique que je voulais faire ressemble à celle que je fais maintenant. Sauf qu'à l'époque, je ne savais pas la faire. Et là, maintenant, je sais la faire. Et je pense que j'ai réussi à faire le truc que j'avais en tête quand j'ai commencé, en fait. Voilà. Donc oui, ça peut faire une sorte de disque bilan, j'en sais rien, mais en tout cas, voilà, c'est la musique que je fais. Donc il y a de l'exotica, de la techno et des trucs un peu jazzy pourri, chelou. Et ça me va très bien.
0: Jazzy pourri.
1: Non, d'accord. Mais quand je dis jazzy pourri, c'est que c'est pour faire rire des copains. Mais à chaque fois qu'on dit que je fais du, moi je fais pas du jazz. Je suis mauvais bassiste, mauvais guitariste et je sais pas jouer d'un piano. Et voilà les trucs de jazz entre. Le jazz, c'est quoi? C'est de la musique libre et on fait ce qu'on veut. Voilà.
0: Et pour présenter ce disque, je t'ai vu moi solo derrière des machines, mais tu vas le jouer aussi avec un groupe.
1: Ouais. Comme en fait la tournée de l'album d'avant, on a tourné pendant 5 ans en trio, basse, batterie, synthé, où j'étais plus à la basse qu'au synthé d'ailleurs. Et le trio s'est transformé en duo parce que Sandrine a un vrai travail à côté et c'est hyper compliqué de voilà, c'est la vie des intermittents et la vie des saltimbanques, c'est qu'à un moment il faut travailler pour gagner de l'argent. Donc là on va faire en duo pour commencer synthé batterie. Et puis peut-être que l'année prochaine si Sandrine trouve du temps, on refera le trio, parce que c'est quand même génial à trois.
0: C'est comme ça qu'on va te voir le 23 juin pour la soirée Gonzaï à Montreuil.
1: Ouais, ce sera en duo, ouais.
0: Alors sur les réseaux sociaux, tu présentes, en tout cas, tu as mis en logo, en, comment on appelle ça, une vignette, pour te présenter. Tu te présentes avec tout simplement le drapeau antifasciste, musique électronique antifasciste. Pourquoi le rappeler? Parce qu'en fin de compte, la musique électronique, elle est antifasciste par définition, quand on pense au mouvement des Free Party et tout ça.
1: Alors non, ouais, mais pas du tout par définition, parce que la French Touch, c'est quand même bien de droite, hein, dès le départ.
0: Et t'as bon
1: la musique électronique et à les free party d'un côté, et puis tout le reste de la musique qui est ça n'existe pas, la musique pas électronique d'une certaine manière. Mais si tu prends la French Touch, la bande des Daft Punk, Headbanger et tout ça machin, c'est pas des gauchos, hein, et loin de là. Et c'est des gens qui sont dans cette espèce d'hédonisme un peu jet set jet set et qui trouvent ça pas du tout anormal de prendre l'avion 15 fois par semaine pour aller aux quatre coins du monde, pour aller avec des cachets exorbitants pour jouer dans des... Enfin bon, bref, voilà. Enfin, c'est pas des gens qui sont politiquement très impliqués. Aux dernières élections, j'étais même hyper choqué de voir que personne... Alors, il y en a quelques-uns, genre Toxic Avenger, des gens comme ça qui sont engagés politiquement. En vrai, il n'y en a pas tant que ça. En fait, l'engagement aujourd'hui, c'est un truc qui est quand même primordial. Parce que l'autre bord, on va dire, s'engage, quoi, et ouvre sa gueule. Et si nous, on ne l'ouvre pas, il n'y a qu'un discours qui est audible. L'humanisme est devenu une sorte de nouveau fascisme chez les fachos, quoi. Et ça, c'est quand même invraisemblable. Et juste rappeler que le bien, le mal, les gentils et les méchants, c'est pas juste pour faire joli. C'est qu'à un moment, il y a vraiment des méchants et il y a vraiment des gentils.
0: Robin Schneider, on va écouter maintenant le morceau Golden Hours. Et c'est bien ta voix qu'on entend dans ce titre.
1: Oui, alors ça, c'est un truc qui me suit depuis que je fais de la musique. On me demande toujours mais qui est-ce qui joue de la basse, qui est-ce qui joue du piano, qui est-ce qui chante. Oui, c'est moi.
0: Mais parce que tu chantes pas souvent.
1: Et c'est assez marrant. Il y a ce truc avec la musique électronique qui est très mystérieuse chez les gens. Et à chaque fois, enfin souvent on me demande tu fais quoi comme musique, ou je dis de la musique électronique, et souvent on me dit ah t'es producteur, tu machin. Et je dis non, je joue de la basse. Ah, tu joues d'un vrai instrument. Enfin, tu vois, il y a toujours ce truc un peu comme ça. Et le fait de chanter, alors oui, ça fait 10 ans que j'ai arrêté de chanter parce que j'aime pas chanter, c'est pas mon truc. Mais j'avais envie de faire une

0: Reprise du morceau de Brian Eno, Golden Hours, par Robin Steiner. C'est sur son nouvel album qui vient de sortir chez Platinum. 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Era, Emma, on se retrouve la semaine prochaine. Clément, avec des nouveautés toujours. Salut.
1: Salut Antoine.

Barbiche, alléluia, alléluia. Eh oui, vous avez reconnu le générique, mais tu me tiens, je te tiens par la barbichette. C'est un petit classique du cinéma français, un petit morceau disco, hein, un petit Jean-Yann, me semble. Donc, allez, c'est le jour du soigneur qui démarre. Bonsoir, Mysteria aka Maurice, qui est à la technique. Bonsoir à vous, mesdames, messieurs, mesdemoiselles. Pareil qu'on le dit plus, man, messieurs, ça je sais plus. Donc, allez, on démarre par une belle histoire. Le saviez-vous ? Non, je déconne. Il était une fois, une nuit de 2019, devant Trax, sur Arte, je découvrais un drôle de gars masqué. Il portait un Stetson et chantait une country plus proche du gothique que du clan des vaches habituels. Donc, je me suis dit, tiens, on dirait que Malcalmonde a décidé d'inviter chez lui des ex de Joy Division pour faire un bœuf façon country, façon It's the North, on dirait bien, non? Et le résultat de ce regard, de cette chose qui m'a pris aux tripes et partout, le résultat, c'est un album incroyable qui est devenu culte depuis, tout comme son chanteur, son... comment dire, fabricant, son... C'est Orville Peck, quoi. Orville Peck, avec le superbe album Pony qui était sorti chez Sub Pop en 2019. Le morceau de ce soir, c'est Dead of Night. Je crois que je vous l'ai déjà passé, mais c'est pas grave, j'adore ce morceau.

Restons sur le continent américain. Le collectif canadien Crackloud, mené par Zakoï, est un collectif à part. On se soigne de son mal-être, de son mal-vécu en faisant de la musique. Et depuis 2020, il y a quatre albums particuliers, jouissifs et prenants. On y parle de galère, de retour à la vie, tout en faisant une musique hypnotique, dansante, totalement DIY et non marketée. La vie selon Zak. Crackloud avec Marathon of Hope, c'est tiré de Peace and Purpose, leur dernier album qui est très bien. On part où ? À Chicago, oui, avec un Chicagoan post-punk band. Oui, c'est Stuck. Stuck est revenu avec un troisième album, un album direct et avec une touche pop plus marquée qu'à son habitude, peut-être parce qu'ils sont passés en trio maintenant. En tout cas, cela reste toujours efficace et attractif. C'est le morceau Punchline que vous écouterez ce soir. Eh bien, on y va.

Pour ceux qui prendraient le train en marche, je vous rappelle que vous êtes dans le jour du soigneur sur Radio Campus à Montpellier. Alors, on va continuer avec qui, avec quoi ? Avec caméra. Mon poteau, l'inspecteur Gary, sait bien que le docteur Martineau aime beaucoup le kraut. C'est pour ça que régulièrement, il m'offre une petite perle teutonne ou non. Ici, salé, c'est donc caméra. Ils sont bien allemands. Ils confectionnent un kraut moderne qui ne déplairait pas à Bic. Et ma foi, c'est... Pas mal du tout. Affenfaust, c'est le morceau de ce soir. Il est tiré d'un album qui s'appelle Phantom of Liberty, qui est sorti en 2016. Et on dit merci, inspecteur Gary. Et on enchaînera avec quoi encore une fois ? Born Bad, Discardé, 45, Reprise, Forever Pavot, Les Aventures de Tintin, Phase B de la Boom, Décollage, vous avez compris, Forever Pavot, Les Aventures de Tintin, c'est maintenant.

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Cette version kraut légèrement acide est vraiment fantastique. Merci monsieur Forever Pavot. Iguana Death Cult a tenu toutes ses promesses à Tinal ce vendredi dernier. J'avoue que j'aurais préféré les voir ailleurs que dans le patio, mais franchement, quel concert! C'était dingue, fantastique, un des bests du festival de la semaine dernière. Swinging at Ghost, qu'ils ont joué d'ailleurs, sera le titre de ce soir. Ensuite, tu vas aller prendre ton gel douche et tu peux prendre une bonne douche acide. Acid Rain avec A Place to Bury Strangers.

faire décaper les oreilles. Allez, un petit peu de pub. Retour de I Love Patio à Victoire 2 vendredi prochain. Donc, nous sommes le combien le vendredi prochain? Je sais plus. Quel jour on est, mon cher? Quel jour sommes-nous? Le 9? Voilà, voilà. Ça. Voilà un gars de la technique qui a la tête sur les épaules. Ah, on m'a pas entendu. Il me dit c'est vrai. Donc, c'est le 12. Donc I Love Patio avec Dirty Boots, Couteau et Buzzkill qu'on vous a déjà passé ici et Artère Fémorale Dancing Club qui va passer des disques. Allez-y à 19h, attention ça risque d'être plein s'il fait bon. Donc on va rester, on va continuer plutôt à ne pas faire dans la dentelle avec qui, avec quoi. On va partir à Colorado Springs même, retrouver un combo punk rock énervé, deux filles, deux gars, ça braille, ça joue fort et c'est féminin. Féministe à souhait, Bikini Kill, Addicts, ce gang est pour vous, c'est Cheap Perfume et on va s'écouter Dead If I Do. On enchaînera avec Sprints, et oui, on va rester dans l'urgence, avec leur très bon dernier album, ce soir c'est Need.

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1: Visse ta casquette de camionneur sur ta caboche, glisse les clés de contact là où il faut, démarre, baisse les fenêtres, pose nonchalamment ton bras sur la portière et envoie Avalanche of Snow. C'est un titre du dernier album de Kurt Weill qui va trop bien et c'est pour toi mon ami.

Lazy, lazy, lazy, lazy, lazy. C'était le moment lazy de l'émission. On part retrouver les Québécois de Cola. Oui, les Québécois de Cola sont de retour avec leur post-punk mélodique. Un album, un tantinet plus tendu que le précédent. Oui, plus tendu, plus sec. Des guitares qui sonnent plus métalliques, un petit peu comme Wire. Voilà, moi je valide cet album, il est très très bien. Il s'appelle Cost of Living Adjustment et le morceau de ce soir c'est Edge Sitting.

Voilà, l'émission touche à sa fin, on va se quitter, mais d'abord encore un petit peu de propagande culturelle. Samedi soir au Dancing à 7, vous aurez droit à un superbe concert.

cela, mais je vous manquais de calme et de sang-froid, hein? Allez vous asseoir, vous. Allez vous asseoir. Non, mais dites donc, je veux une police au relax. Vous entendez, relax, il n'y avait pas de... Pourquoi?

0: C'est vraiment beau, hein?
1: Oh oui, c'est superbe.
0: Et on a du mal à croire que si près de la ville, on dirait la campagne.
1: Oui, c'est vraiment incroyable. 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
1: Oh, tu rigoles, non? Tiens, dégrafe-moi ce truc-là, s'il te plaît.
0: 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Je vais prendre un peu l'air.
1: Va falloir que je me trouve un autre mec. Il est taré.
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0: Vous connaissez l'ingrédient secret. Allez. L'ingrédient secret.
1: Noix de coco.
0: Oui, bordel de merde, ouais. Oui. Ah.
2: Il est nerveux, lui, hein. Qu'est-ce que tu en penses?

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1: Bonsoir, je suis Remain et je suis ravi de partager ce moment de musique avec vous. Vous allez écouter une partie de l'enregistrement de mon set à Trust du dimanche 10 mai dernier. Trust, c'est mon événement au Petit Cab à Marseille. La prochaine est le 28 juin, 18h minuit. J'y recevrai Curses. J'espère vous y voir tous. Je vous souhaite une bonne écoute.

Est-ce que tu as vu cette traînée jaune qui vient de traverser le ciel? Il va y avoir des milliers de personnes. Il va y avoir des hot dogs et des hélicoptères et des avions de toutes sortes et des tacos aussi.

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1: Tu peux rester. 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